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Voilà le plus grand amour qui existe, le fait de donner sa vie pour Bandimoun, qui nous content, Bandimoun, qui nous affectionne et surtout qui nous partage l'amour partout. Côte-nous aller. Alors, petit clin d'œil rétro pour ben amoureux de ce style de musique et surtout pour permettre de gagner un ton de nostalgie en ce samedi, beau samedi matin. Donc, mon propos est qu'ils nous l'écoutent ensemble en santé des Temptations, daté de 1964. Mal écoute à Sam, my girl.

0: Quel beau titre, c'était Bryan Adams avec ce titre daté de 1993, Please Forgive Me. 5 heures passées de 30 minutes, on nous passe tout de suite à ce communiqué de la météo.
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0: Communiqué de la météo pour Rodrigue, émis à 4h30 en ce samedi 4 juillet 2026. Débutons avec la situation générale. Un courant d'air léger, modéré, circule sur la région. Prévision pour les prochaines 24 heures, mi-couvert ce matin avec quelques faibles ondées sur les hauteurs. Plutôt ensoleillé au cours de la journée et la température maximale variera entre 24 et 27 degrés Celsius. Beau temps durant la nuit et la température minimale quant à elle variera entre 19 et 21 degrés Celsius. Le vent soufflera de l'est-sud-est à environ 25 km par heure avec quelques pointes de 50 km par heure s'affaiblissant graduellement durant la nuit. Et en ce qui concerne l'état de la mer, elle sera forte au-delà des récifs avec des houles du sud de l'ordre de 2,50 m s'améliorant graduellement. Les sorties en haute mer sont déconseillées pour ce matin. La pluviométrie durant les dernières 24 heures est comme suit, pas de pluie enregistrée à Pointe-Canon, pleine corail, et patate Théophile, et montagne du sable, Songe et rivière Manane, la pluviométrie est non disponible. Pour nos amis pêcheurs et plaisanciers, passez pour tout de suite vos horaires marées. Marée haute à 15h17 et demain 3h19, marée basse à 9h08 et 21h15. Le soleil nous dira bonjour ce matin dans exactement 50 minutes à 6h22 pour nous dire au revoir ce soir à 17h20. C'était votre communiqué de la météo selon la station météorologique de Vacoix.

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Tout ban di moun qui peut travailler en ce moment, qui peut finir cette night shift. Et bien sûr, nous pensons aussi à Ban Bazarier qui était bien bonheur ce matin. J'ai une levée pour qu'ils soient capables d'exposer ce ban produit, surtout pour vendre les autres ban légumes. Et bien sûr, il y a aussi ban di moun qui expose ban la viande pour capable vendre. Donc, à tout, nous souhaitons une excellente journée et plein de bonnes choses aujourd'hui. Et bien sûr, nous pensons aussi à ban travailleur feeling, donc qui tous les jours je peux fournir la population en essence et en diesel pour permettre nous voyager, surtout permettre nous faire nous ban tâches quotidiennes. Merci pour cette contribution et surtout bon courage à tout parce que dans quelques minutes je pour commencer travail. Donc je suis fini arrive au poste pour capable fournir un meilleur service possible. Et nous pensons aussi à tout ban frontliners qui travaillent en ce moment, ban policiers, pompiers, fisheries, coast guard et tout ban des autres dimoun qui ont levé depuis bien bonheur ce matin. Et nous pensons aussi à ban planteur et ban PCR qui, moi aussi, travaillent d'arrache-pied pour qu'ils aient gagné, ils aient boussé manger.

0: À venir, zut, rendez-vous côté Noël Guitensam qui m'a étoilé une réservée pour zut en ce samedi. Voici votre horoscope du jour.
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0: Et débutons votre horoscope du jour avec nos amis les béliers. Une journée propice aux initiatives personnelles. Si un projet vous tient à cœur, foncez. Attention toutefois à ne pas imposer vos idées trop brusquement. La communication demande de la souplesse. Aujourd'hui. Taureau, prenez le temps de savourer vos réussites récentes. Côté pro ou associatif, la stabilité revient. Si de vieux souvenirs refont surface, profitez-en pour tourner la page définitivement. Gémeaux, votre curiosité naturelle vous pousse vers de nouvelles expériences créatives. On vous demandera de

prendre pas mal de responsabilités aujourd'hui, que ce soit en famille ou dans vos projets de groupe. Restez zen, les Gémeaux, vous assurez. Cancer, l'ambiance est parfaite pour les échanges sincères et profonds. Vous allez briller par votre capacité à fédérer une équipe autour d'un but commun. Vos compétences sont pleinement reconnues. Pour les lions, votre dynamisme attire tous les regards aujourd'hui. Alors c'est le moment idéal pour de belles soirées partagées. Attention cependant à ne pas perdre patience si certains proches manquent un peu de réalisme. Vierge, votre légendaire sens de l'organisation vous permet de faire face à tout en toute sérénité. Votre bonne nouvelle côté finance, alors les petits tracas commencent à enfin se résoudre grâce à votre gestion rigoureuse. Balance, journée sous les signes de l'harmonie relationnelle. Si des imprévus bousculent votre routine, gardez votre sang-froid habituel. La collaboration et l'écoute seront vos meilleurs atouts. Scorpion, votre persévérance porte ses fruits et les résultats deviennent visibles. Côté cœur, des moments intenses vous attendent. Sagittaire, votre intuition et votre instinct sont affûtés comme jamais. Vous décoderez des émotions de votre entourage en un clin d'œil. Capricorne, votre sérieux et votre rigueur inspirent une confiance totale. Si vous faites l'objet de petites critiques ou de jalousies, vous saurez parfaitement dissiper les malentendus avec calme et surtout détermination. Verseau, votre créativité est au zénith. C'est le moment idéal pour proposer de nouvelles idées sur le papier ou tester une nouvelle approche technique. Fiez-vous à votre originalité, elle paiera. Et pour terminer, les poissons, votre ressenti intérieur sera votre meilleur guide aujourd'hui. Écoutez votre petite voix avant de prendre une décision. Quel que soit votre signe astral, je vous souhaite à tous et à toutes une excellente journée.

Et avant de poursuivre avec votre programmation musicale, un communiqué du CEB, les abonnés de Malartic, Bassin Galard, Petit Gabriel, Auvanet, Pavillon, Bigarade, Font-la-Bonté, Font-Béaux-Huîtres et Citron de Nice sont avisés que la fourniture d'énergie sera interrompue de 8h30 à 12h le samedi 4 juillet 2026 en raison des travaux qui seront effectués sur le réseau électrique. La fourniture sera rétablie sans préavis à l'achèvement des travaux. Le CEB prie sa fidèle clientèle affectée par cette coupure de bien vouloir l'excuser pour tout inconvénient. Alors pour tout de suite, mon propose de taquiner à l'écoute ensemble en santé qui cause le ban héros. Et nous pensons particulièrement à tout ban timoun qui fait office d'héros dans notre vie de tous les jours, que ce soit ban parents, que ce soit ban monsieur, pour zut madame, ben, inversement. Et pour tout ban timoun qui peut travailler, je peux tracer, pour qui je t'en ai meilleur avenir. Voilà une santé, extrait du film Spider-Man qui est sorti en 2002. C'est Chad Kroeger et Josie Scott, Hero.

C'était Hero de Chad Kroeger en featuring avec Josie Scott. Ça qui a passé de 50 minutes. Elle nous passe tout de suite à cette éphéméride de ce samedi 4 juillet 2026.

Et en ce samedi 4 juillet 2026, nous arrivons exactement au 185e jour de cette année 2026. Et nous traversons pile la 27e semaine. Et aujourd'hui, on envoie de bonnes ondes et on fête les Berthes, qui vient du germanique Berth, B-E-R-H-T, qui signifie tout simplement brillant, illustre, ainsi qu'Iban Florent ce matin. Alors à tout ban Berthe et tout ban Florent, donc on a aussi Bertie, on a Bertha, et tout ban des autres prénoms qui dérivaient de Berthe, on a aussi Florent, Florentine. Donc à tout saban dimoun qui porte saban prénom là, donc nous souhaitons une excellente journée et une très bonne fête. Alors nous passons tout de suite à un événement historique qui est arrivé le 4 juillet en 1776. Donc fut la naissance d'un géant. Donc c'est l'indépendance des États-Unis d'Amérique. Et oui, c'est à Philadelphie en plein été qu'un représentant des 13 colonies signe la fameuse déclaration d'indépendance qui rompt définitivement ce lien avec le roi d'Angleterre d'alors George III. Et surtout, sa texte-là dit-il rédigé d'une plume de maître par Thomas Jefferson et Lynn. Et surtout, dans ce document-là, il y a une phrase qui est révolutionnaire pour l'époque. Alors, là-dedans, il dit écrire que tout bon être humain possède un droit indéniable, inaliénable, donc parmi lesquels la vie, la liberté, mais aussi la recherche du bonheur. Alors, c'est la première fois dans un texte politique qui fait le bonheur un objectif de société. Et en ce 4 juillet, en ce samedi, donc, les États-Unis fêtent le 250e anniversaire de l'indépendance.

Alors, c'est en 1934 que la grande physicienne et chimiste Marie Curie, elle y est décédée à l'âge de 66 ans. Alors, on vous rappelle, Zut, qui est restée la seule femme qui a reçu deux prix Nobel, celui de physique et de chimie, et celle d'Imoun qui est dans sa deux prix Nobel là, dans des disciplines différentes. Alors, l'in consacrée sous la vie et l'in même met sous la vie en jeu pour qui la médecine et la science l'y progresser. Et c'est en 2003, toujours, un 4 juillet, qui le monde de la musique l'y perdit un parmi ses bandes basses légendaires, j'ai nommé Barry White, l'icône de la soul et du disco, donc qui est décédé à Los Angeles. Avec sur la voix de velours profonde et sensuelle, l'inmarque ban hymne à l'amour et surtout de ban dance floor, par exemple, non, You're the first, the last, my everything, à Can't get enough of your love, babe. Et pour terminer avec cet éphéméride, alors la citation du jour, un sourire est souvent l'essentiel, on est payé par un sourire, on est récompensé par un sourire. Alors, mon père, moi, répète sa citation, donc sa citation qui est écrite par Antoine de Saint-Exupéry, donc lui dire qu'un sourire lit souvent l'essentiel. Nous être payés par un sourire et nous être récompensés par un même sourire. Et voilà, c'était notre éphéméride en ce samedi 4 juillet 2026. Alors, nous souhaitons qu'il se passe une excellente journée, toujours dans la joie et la bonne humeur. Alors, pour un hommage à Barry White, je vous propose un court extrait de ce titre, You're the first, the last, my everything.

Voilà, c'était une petite séquence hommage à Barry White, donc qui est décédé il y a 23 ans précisément, 24 juillet à Los Angeles. Et voilà, le monde interdit une parmi de ce band voix les plus reconnaissables. Alors, pour terminer avec cette première heure, rien de tel que nous la musique Rodriguez, et c'est Kulja qui propose nous pour faire un choix ce matin entre celui de se réveiller et que celui de s'endormir, et surtout pour toujours aller de l'avant, qui n'ont vu venir dans la vie, en l'écoutant ensemble. Faites au soir.

0: Bonne matinée à tous et à toutes. Il est 6h et nous accueillons pour tout de suite Christiana Perrine pour le Grand Journal. Bonjour Christiana.
1: Merci à vous Stéphane. Merci de nous écouter sur les ondes de Rodrigue FM. Avant d'entamer ce journal, les titres. Développement touristique, 16 bénéficiaires ont reçu leur lettre de réservation de terrain pour un projet touristique à Ansali hier. Le chef commissaire Grandcourt déclare que les projets devront rigoureusement respecter une logique de durabilité, de cohésion et de bon aménagement du territoire. Traitement du dossier et émission immédiate des permis agricoles aux planteurs relocalisés à la boucherie et organisation des Rodrigues Regional Assembly Educational Awards 2026 par la Commission de l'Éducation le 17 juillet prochain. Des décisions avalisées par le Conseil exécutif hier. La coopérative Étoile du Nord de Baladirou organise une foire agricole ce samedi 4 juillet 2026 à Baladirou en collaboration avec la Commission des coopératives. Objectif, valoriser le savoir-faire des producteurs locaux. Et le Rodrigues Cat Festival 2026 poursuit son show à Mohawk. Hier, le Big Air était au rendez-vous. Aujourd'hui, parmi les activités prévues, le slalom ainsi qu'une série d'exercices to music sur la plage. Comme je vous le disais en titre, 16 bénéficiaires ont reçu leur lettre de réservation de terrain pour un projet touristique à Ansali. Une cérémonie de remise a eu lieu à cet effet hier après-midi à l'administration centrale à Port-Mathurin. Un terrain d'environ 1000 m² a été réquisitionné pour cet exercice. Le chef commissaire François Grandcourt invite les bénéficiaires à lier rigoureusement les conditions entourant la réalisation de ce projet qui devront s'inscrire dans une logique de durabilité, de cohésion et de bon aménagement du territoire. Henri-Noël Pierre-Louis.
2: À la salle de conférence de l'administration centrale, l'heure était à la remise officielle des lettres de réservation. 16 bénéficiaires ont ainsi franchi une première étape

0: vers la concrétisation de leur projet touristique à Ansadi. Pour le commissaire du tourisme Alain Wongso, cette initiative arrive à point nommé.
1: Le secteur du tourisme, c'est le secteur qui rapporte le plus d'argent à l'économie à l'ensemble de la population de Rodrigue. Nous avons à peu près 1300 chambres à Rodrigue, mais pour nous target, pour nous capables d'évoluer convenablement en 2030, nous devons atteindre facilement les 2800-3000 chambres.
0: L'adjoint chef commissaire a pour sa part mis en avant la portée économique de ce projet pour Rodrigue. Johnson Rousty souligne l'importance de développer des projets viables, structurés et conformes aux normes établies.
2: Quand on peut faire tourisme, il vaut la peine qu'il nous engage un architecte, un gentleman qui est dans le domaine, et aussi qu'il nous applique par exemple nos building permit et tout nos autres ban permit. Il y a beaucoup d'instabilité au niveau international et donc l'IPVIN bien compétitif.
0: Le chef commissaire François Grandcourt est lui revenu sur les conditions qui encadrent la conception et la réalisation des projets à Ansali. Il rappelle l'importance d'un aménagement réfléchi du territoire.
3: Nous pas cause tourisme, nous cause le produit touristique. Ça produit l'important. Ça veut dire Rodrigue dans son ensemble. Il ne faut pas vous dire, on avait 10 côtes moins,

0: puis nous faire là-bas nous faire un grouping de tout bandit monde qui fait une demande dans Saint-François, Pointe-Coton, Ansemi, nous nous regroupons tous ensemble. Nous avons un autre morcellement aussi, bien sûr, pour amener un conseil qui nous pourrait faire en Ansemi, nous pourrions être un endroit qui nous capable de faire ça là-bas pour Ban Rodriguez. Et nous pourrions regrouper tout ce bandit monde là-bas, là, l'eau, Saban, site là. Parce que pas oublier, il est important qu'il nous fasse un bon aménagement du territoire.
1: Au-delà d'Ansali, les autorités disent travailler sur d'autres lots de terrain, notamment à Ansfémi. L'objectif est de permettre à davantage de Rodriguez d'investir dans l'économie locale, de se lancer dans le monde des affaires et de participer pleinement au développement touristique de l'île.
2: Le bureau du chef commissaire demande à la commission de l'agriculture de traiter et d'émettre immédiatement des permis agricoles aux planteurs relocalisés à la boucherie dans le cadre du projet de développement de l'aéroport. La commission de l'éducation va organiser le World Trade General Assembly Educational Award 2026 afin de récompenser les élèves ayant excellé aux examens du Primary School Achievement Certificate, PESAC, du National Certificate of Education NCE et du School Certificate SE 2025, le 17 juillet 2026 au gymnase Marie d'Affleurance-Édouard au collège Ananias André Le Chou. Ce sont les décisions du conseil exécutif qui s'est réuni hier sous la présidence du chef commissaire François Grandcourt. Les autres décisions du conseil exécutif avec Marie-Lisette.
3: Parmi les autres décisions prises, le conseil exécutif a approuvé le paiement d'une compensation à certains foyers relocalisés de Sainte-Marie et du village de Montravert à la suite de la perte d'arbres fruitiers dans le cadre de leur relocalisation. Dans le secteur de la formation, la commission de la formation professionnelle procédera à la mise en œuvre de dispositifs révisés concernant les aides financières accordées aux étudiants post secondaire. Ces nouvelles mesures entreront en vigueur à partir de juillet 2026, conformément aux annonces faites dans le discours du budget 2026-2027. La commission de l'éducation va revoir le School Feeding Project afin d'adopter de nouvelles modalités pour la distribution quotidienne de repas aux élèves du pré-primaire et du primaire. Ces changements seront appliqués à partir du troisième trimestre scolaire, soit le 17 août prochain. Toujours dans le domaine éducatif, le conseil exécutif a donné son aval au recrutement d'un linguiste spécialisé dans les études créoles, la lexicographie, la politique linguistique et l'inclusion linguistique. Sa mission sera de conseiller l'Assemblée régionale de Rodrigue sur la possibilité d'introduire le créole rodriguais dans les établissements secondaires de l'île. La commission de l'agriculture procède à la mise en œuvre d'un protocole révisé encadrant l'exportation de bétail vers Maurice pour la période d'avril à septembre 2026. Le conseil exécutif a aussi approuvé l'octroi d'une assistance financière à une société coopérative pour l'organisation de la Journée internationale des coopératives. L'événement aura lieu ce samedi 4 juillet à Baladirou.
2: La coopérative Étoile du Nord de Baladirou, en collaboration avec la commission des coopératives, organise une grande foire agricole ce samedi 4 juillet 2026 à partir de 9h sur les terrains de foot de Baladirou. Placée sous le thème de l'agriculture, de la culture et de la convivialité, cette journée promet de nombreuses animations pour petits et grands avec des jeux d'adresse, des parties de pétanque avec inscription sur place. Des jeux de dominos, une animation musicale, des courses en sac, des compétitions de tir à la corde pour hommes et dames, une séance d'aérobic ainsi qu'un match de football féminin. Également au programme une exposition et une vente des fleurs, des plantes, des légumes frais et des produits artisanaux mettant en valeur le savoir-faire des producteurs locaux. La journée se terminera en beauté avec une soirée dansante à partir de 18h au centre. Plus de précisions avec Jocelyne Coulen, membre du comité du groupe Étoile du Nord.
4: Il était une récréative, Baladjoubé, une groupe Étoile du Nord, Baladjoubé. Nous avons plusieurs activités. Nous avons un jeu pour les enfants, un grand jeu qui a participé, un jeu de milieu, un jeu d'âge, un jeu de temps.

0: football. Après, nous avons comment on va jouer le cal, tenant l'idée, comment on va la discussion religieuse, tenant les affaires spirituelles, tout ça là. Nous avons fait l'activité là. Comment on va pour jouer dans l'entrée, découvrir nos talents, comment on va les affaires qui nous aident dans tous les jours.
1: Le spectacle se poursuit à Mourouk, le Rodrik Sky Festival bat son plein. Après une première journée marquée par la domination des quatre surfeurs Rodriguez dans l'épreuve du slalom, les riders se sont retrouvés hier, pour le Big Air, l'une des disciplines les plus spectaculaires de la compétition. Le point avec Henri-Neuve Pierre-Louis.
2: À Mourouk, le vent continue de souffler en faveur du spectacle. Après le briefing et les derniers réglages, les riders prennent leur élan avant de s'élancer dans les airs. Sauts, figures et maîtrise technique sont au rendez-vous pour l'épreuve du Big Air sous les regards attentifs des passionnés.
3: Pour l'instant, il y a assez cool. Tout bon participant pédonné, malgré du vent, il monte, il baisse, mais il
2: moins nombreuses, mais tout aussi déterminées, les femmes démontrent une nouvelle fois leur talent. Après avoir brillé lors du slalom jeudi, Audrey Pauline confirme que les kitesurfeuses Rodriguez ont toute leur place parmi les meilleures.
4: Très satisfaite parce que ça fait déjà très longtemps que je m'entraînais. Bien satisfaite de mon performance.
2: Parmi les officiels figure également Alain Saint-Dor des Seychelles. Membre du jury et consultant du festival, il voit dans cette compétition une étape importante vers les Jeux des îles de l'océan Indien de 2027 aux Comores, où la voile fera son entrée parmi les disciplines officielles.
5: C'est un bon événement et moi j'avais espéré qu'il continue à grandir. Tout le monde voit un quantité banzen qui pour moi est très encourageant. Pour moi aussi, mon rôle, c'est de développer la voile dans la région et développer la voile au continent d'Afrique. Et nous voyons aussi bon kite vraiment expérimenté, qui a beaucoup d'habilité. So, il y a un bon balance entre bon qui peut monter et bon qui a un peu plus l'expérience dans sa domaine. Respecter une bonne compétition pour jouer des îles l'année prochaine pour moi.
2: Avec des conditions de vent favorables et une forte mobilisation des participants, les organisateurs affichent la satisfaction pour la suite de cette édition.
6: Il y a un démarrage de choc. Ça veut dire que l'État nous peut faire l'inscription, ils vont peut rentrer en même temps. Contrairement à toutes les années, c'est un des facteurs clés qui nous attend. Et hier, nous démarrons avec un slalom. Donc, nous valide 5 les courses. Et sans grande surprise, Rodrigue toujours devant avec Drani Claire. C'est pour ça, d'ailleurs, nous choisissons sa figure là cette année pour mettre tous nos posters, toutes nos campagnes de promotion. Et aujourd'hui, là nous pouvons enchaîner avec le Big Air. Le festival a commencé sur une bonne note et les normes standards internationaux sont là.
2: Les compétitions se poursuivront au rythme des conditions météorologiques. En soirée, ce samedi, le festival laissera place à la musique avec la soirée Awanam, un concert organisé sur la plage de Mourouk.
1: Le sentiment du devoir accompli et d'avoir atteint les objectifs fixés, c'est en ce terme que l'ACP Manoj Lechan qualifie son passage dans l'île en tant que divisional commander. Il se dit particulièrement fier d'avoir pu aider à renforcer cette police de proximité dans l'île tout en instaurant encore plus de discipline et de rigueur au travail. Son parcours a été marqué par une bonne collaboration entre la société civile, la communauté, l'autorité régionale et la force policière. Autre accomplissement majeur, le domaine sportif. L'ACP a notamment mis l'accent sur l'encadrement des policiers pour leur permettre de participer à des événements sportifs au niveau national. Le sport a ainsi été un moyen pour consolider les liens entre la communauté, les forces de l'ordre et les différentes commissions de l'Assemblée régionale. Écoutons l'assistant commissaire de police, Manoj Lechan.
7: C'est un grand plaisir pour mon travail là. L'Ichen Challenge, parce que vous venez de nouvelles places pour travailler, pour connaître là, comment vous venez, la coopération que vous gagnez, avec mon personnel, avec tout le monde qui travaille. Mais mon récit est là.

0: Une fierté qui m'est capable de dire pour moi, en tant que divisionnaire commandant, comme je venir, je promouvoir le sport. Pendant que je fais le sport, mais je tout facilité qui est là. Je fais de l'entraînement. Je fais aussi de l'occasion. Je fais et je fais causer avec Maurice pour que je fasse facilité qui est là. Et là, je trouve n'importe quel monde avec les autres. Quand je suis dans le Maurice, je suis champion. Je suis champion de la trail. De faire champion de cross-country, de Vini. Là, pour eux-mêmes, je finis organiser trail ici, au niveau Rigue, nous organisons trail ensemble. Nous finis aussi organiser un ISPO, quand nous finis invite toute une commission football et volleyball. Et ça, c'est un bonding entre la police et la population et toute une commission qui est là. La force policière Rodrigue a un grand avenir. Hein. Si jamais il y a une petite chose pour essayer dans le Maurice, c'est de s'aider avec la police Rodrigue. Parce que la police Rodrigue, nous avons un niveau. Nous une police est encore disciplinée, nous sommes encore contents d'écouter. Et nous avons un guide qui vous donne ce que vous faites, d'après le guide qui vous donne ce que vous faites.
1: À la suite des avis de recrutement numéro 42 et numéro 43 de 2026, publiés le 23 juin 2026 pour les postes de police constable et de women police constable au sein de la force policière, les modalités de soumission des candidatures ont été modifiées. Les candidats sont désormais invités à transmettre leur formulaire de candidature directement au bureau de la commission et non plus à se présenter en personne au gymnase de Malabar. Les formulaires des candidatures sont disponibles sur le site https://psi.gov.mu.org. La date limite des soumissions des candidatures est fixée au 13 juillet 2026. Le comité environnement et écologie du Centre Carrefour a été relancé et redynamise ses activités sur le terrain à l'occasion de la Journée mondiale de l'environnement, coup d'envoi d'une campagne de sensibilisation placée sous le thème « À nous prend compte derrière nous la case et en bas nous miraille, à nous débousse, nous banne rigole ». Cela s'est passé au Centre communautaire de Montagne-Charlot durant le week-end dernier. À travers cette initiative, le Centre Carrefour souhaite une meilleure prise de conscience de la population sur la gestion des déchets domestiques. La campagne vise à responsabiliser chaque citoyen afin que la propreté commence d'abord chez soi. Nous écoutons Rosette Milazar, membre du comité environnement du Centre Carrefour, et Christian Raboud, directeur du Centre Carrefour.
2: On peut trouver un peu de dégradation dans l'environnement. Et là, nous disons, nous guetter, qui nous capable de faire. Parce que vu ce thème qui nous tient là longtemps, nous travaillons là, nettoyons les murailles, derrière la case. Après, nous rigolons parce que quand il est là, nous trouvons comme on peut beaucoup de dégâts dans Rodrigue. Et là, nous disons, nous devons mettre l'emphase là pour nous sensibiliser du monde, nettoyer derrière la case, en Mamiraille. Parce que derrière la case, un cadre, l'environnement, qu'on nous était pour nous, quand nous l'environnement propre, veut dire nous la santé aussi, dit bon, ça nous peut sensibiliser du monde.
3: Un peu relance, ça va activer une différence, là, pour une prise de conscience sur la gestion immédiate. Là, qu'on nous passe plus beaucoup de temps, c'est dans la cour de nos familles. La question biodiversité, nous pouvons avoir ça dans une manière un peu plus simple pour nos populations.
1: Le rappel des titres avant de refermer ce journal. Développement touristique, ces bénéficiaires ont reçu leur lettre de réservation de terrain pour un projet touristique à Ansal hier. Le chef commissaire Grandcourt déclare que les projets devront rigoureusement respecter une logique de durabilité, de cohésion et de bon aménagement du territoire. Traitement des dossiers et émission immédiate des PMI agricoles aux planteurs relocalisés à la boucherie et organisation des Rodrigues Regional Assembly Educational Award 2026 par la Commission de l'Éducation le 17 juillet prochain, des décisions avalisées par le Conseil exécutif hier. La coopérative Étoile du Nord de Baladirou organise une foire agricole ce samedi 4 juillet 2026 à Baladirou en collaboration avec la Commission des coopératives. Objectif, valoriser le savoir-faire des producteurs locaux. Elle est Rodrigue Sky.

0: Festival 2026 poursuit son show à Mourouk. Hier, le Big Air était au rendez-vous. Aujourd'hui, parmi les activités prévues, le slalom ainsi qu'une série d'exercises de musique sur la plage. Nous sommes arrivés à la fin de ce journal. Merci de l'avoir suivi. Restez branchés pour la suite de la programmation.
1: Merci beaucoup, Christiana Perrine. Nous vous retrouvons dans quelques instants pour la page sportive de ce matin.
0: Exactement, Stéphane.
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1: Bonjour à tous, bonjour à toutes. Bienvenue dans cette page sportive et qui est dominée par les infos locales tout d'abord.
0: Exactement, Stéphane. Notre page sportive, on s'intéresse au judo. Le judo mauricien sera représenté par 10 athlètes aux Jeux du Commonwealth prévus en Écosse du 23 juillet au 2 août. Les sélectionnés sont Ilana Thomas, moins de 48 kg, Sarah Silva Rio, moins de 52 kg, Honorine Bégué, moins de 57 kg, Keliana Joseph, moins de 78 kg, Tracy Duron, plus 78 kg, Winsley Gangaya, moins de 60 kg, Ivan Flora, moins de 66 kg, William Edouard, moins de 81 kg, Rémi Feillet, moins de 90 kg, et Lucas David, moins de 100 kg. Un stage de préparation débutera ce dimanche 5 juillet à Rodrigue. Afin de mieux préparer ces judokas, 6 des 10 sélectionnés feront le déplacement dans l'île pour ce regroupement, à l'exception de Rémi Feillet et de Winston Gangaya, capitaine de l'équipe de Maurice, actuellement blessé au poignet. Honorine Bégué et William Edouard sont déjà sur place. Lors des derniers Jeux du Commonwealth à Birmingham en 2022, le judo mauricien avait remporté 3 médailles, une en argent et 2 en bronze. Bonne nouvelle pour la lutte mauricienne. Le lutteur Rodrigue John Leopold figure désormais parmi les 30 meilleurs lutteurs du continent africain. Le natif de Cascade, Jean-Louis, occupe la 29e place du classement de Wrestling Africa qui regroupe plus de 5000 lutteurs. Cette distinction vient récompenser plusieurs années d'efforts, de persévérance et de sacrifices. John Leopold se dit fier de cette reconnaissance tout en restant concentré sur ses prochains objectifs et les compétitions à venir. On s'intéresse à la Coupe du Monde 2026. Résultat des matchs joués hier à ce matin. L'Égypte arrache sa qualification pour les huitièmes face à l'Australie à l'issue des tirs au but. Soirée historique pour l'Égypte. Les pharaons dominateurs est devant au score avant d'être poussés jusqu'au tir au but par une valeureuse Australie ont accroché à l'issue de la séance fatidique une qualification pour les huitièmes de la Coupe du Monde, une première depuis 1934. Mohamed Salah et les siens attendent désormais l'Argentine de Lionel Messi pour un potentiel choc des étoiles.
1: Et justement, Christiana, donc, c'est tombé. Donc, l'Argentine a gagné 3-2 contre le Cap-Vert. Donc, un beau match en perspective, Lionel Messi contre Mohamed Salah.
0: Actuellement, justement, vous le disiez, Stéphane, donc, ce matin, donc, on va dire que l'Argentine s'en sort miraculeusement pour rallier les huitièmes, un match de fou, à deux doigts de basculer tout en haut des plus grands exploits de la Coupe du Monde pour sa première participation au Mondial. Le Cap-Vert a frôlé l'exploit d'une vie, avoir la peau du champion du monde en titre argentin. Bien pâle, l'albicéleste a été sauvé miraculeusement en prolongation, 3-2. Peu importe, les requins bleus quittent la scène en majesté. Et donc les autres résultats, Portugal a battu la Croatie sur le score de 2-1. La Suisse a battu l'Algérie sur le score de 2-0. Et actuellement se joue le match Ghana-Colombie. Le Ghana qui était mené sur le score de 1-0 en faveur de la Colombie. Et ce soir, match à suivre, donc à 21h, le Canada sera aux prises avec le Maroc. Et voilà pour les actualités

0: sportive. Donc, merci d'avoir été des nôtres. Merci à Stéphanie et Hippolyte pour son support technique. Merci à toute l'équipe du matin. Merci à vous, Stéphane. Donc, on voit que vous êtes passionné de ce mondial 2026.
1: Oui, bien
0: Et
1: sûr.
0: donc, voilà. Eh bien, on se retrouve un peu plus tard au courant de cette matinée pour d'autres nouvelles avec l'actualité. D'ici là, très bonne écoute et à vous, Stéphane.
1: Merci beaucoup, Kisana. Donc, voilà, l'actualité est dominée par la Coupe du Monde. J'espère que la France s'en sortira pour les huitièmes de finale.
0: Ah oui, demain avec Paraguay. C'est sûr.
1: Et on vous retrouve à 9h pour un autre point avec l'actualité. Donc, nous vous souhaitons une très bonne journée et un très beau week-end.
0: Merci.
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0: 6h26 sur les ondes de Rodrigue FM. Bonjour à tous. M'espérez qu'ils se d'attaque pour cette belle journée. Et bien sûr, nous sommes le week-end. Donc, un repos en perspective. Bien sûr, nous pensons aussi à Mandimoun qui travaille ce matin et au courant de la journée. Nous souhaitons très bon courage. La radio par Lipoula, par compagne Zut, pour en quoi Zut et surtout pour donner Zut de la bonne musique, que Dieu bénisse aussi l'actualité et surtout pour permettre Zut profite pleinement de cette belle journée. Alors, dans quelques minutes, c'est la lecture de vos dédicaces d'anniversaire. Mais en attendant, mon proposeur qui nous rentre dans l'univers du ragamuffin avec C'est la Chou.
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0: C'est la chou avec ce Ragamuffin. Si ça passe de 29 minutes, on nous passe tout de suite à une série de rubriques inforoute qui, pour nous autres, ben détail, l'eau nous banne chemin, surtout l'eau nous banne circulation avec le PC Périne.
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0: 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On arrive à 6h passées de 38 minutes. On nous passe tout de suite à notre rubrique ce matin présentée par Rosie.
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3: 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Et il m'a proposé de Kinoal en 2009 avec une santé extrait de son premier album Big Time Rush. Mais justement, on a écouté Big Time Rush avec ce titre Till I Forget About You.
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0: C'était Big Time Rush avec ce titre Till I Forget About You. 6h passées de 45 minutes. On nous passe tout de suite à cette bonne annonce et communiqué.
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0: Alors pour commencer, un communiqué du CEB, les abonnés de Malartic, Bassingala, Petit Gabriel, Ovanet, Pavillon, Bigarade, Font la Bonté, Fombé aux Huîtres et Citron de Nice sont avisés que la fourniture d'énergie sera interrompue de 8h30 à 12h le samedi 4 juillet 2026 en raison des travaux qui seront effectués sur le réseau électrique. La fourniture sera rétablie sans préavis à l'achèvement des travaux. Le CEB prie sa fidèle clientèle affectée par cette coupure de bien vouloir l'excuser pour tout l'inconvénient. 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

0: L'association Saint-Joseph, pardon, Senior Citizens de Malartic, organise une fête familiale au centre communautaire du village de Malartic ce samedi 4 juillet 2026 à partir de 2h de l'après-midi. Vous êtes tous invités à venir passer un agréable après-midi en famille. Docteur Prema Kartik pour une consultation privée à Port-Mathurin vis-à-vis Quicksilver dimanche 26, lundi 27 et mardi 28 juillet 2026. Pour prendre rendez-vous, envoyez un message WhatsApp au 5 498 76 68 ou 5 767 91 47. Voilà, c'était vos annonces et communiqués en ce samedi 4 juillet 2026. On nous passe tout de suite à une courte page de pub.
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4: 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Et à partir de 14h, prenant les courses Big Air Cup.
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4: et Jal Jal Jal,
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4: Pas fini!
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3: 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Alors,
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0: Alors, moi pour les autres, un invité décès qui nous fait recevoir. On nous prie d'annoncer le décès de M. Christian Cupidon. Aussi connu sous le nom de Christian Lafarine, il était âgé de 52 ans, ex-habitant de Degouyave. Le convoi mortuaire sortira de chez sa sœur, Madame Suzette Cupidon, à Degouyave. La date et l'heure des funérailles vous seront communiquées ultérieurement. À la famille affligée par ce deuil, la MBC présente ses plus vives sympathies.
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0: C'est 6h53, je vous fais un rappel de ce communiqué de la météo pour Rodrigue, émis à 4h30 en ce samedi 4 juillet 2026. Débutons avec la situation générale. Un courant d'air modéré circule sur la région. Prévision pour les prochaines 24 heures, mi-couvert ce matin avec quelques faibles ondées sur les hauteurs. Plutôt ensoleillé au cours de la journée, la température maximale variera entre 24 et 27 degrés Celsius. Beau temps durant la nuit, la température minimale quant à elle variera entre 19 et 21 degrés Celsius. Le vent soufflera de l'est-sud-est à environ 25 km/h avec quelques pointes de 50 km/h s'affaiblissant graduellement durant la nuit. Et en ce qui concerne l'état de la mer, elle sera forte au-delà des récifs, avec des houles du sud de l'ordre de 2,50 m, s'améliorant graduellement. Les sorties en haute mer

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1: Bonjour, bon samedi, RM1 7h. Le journal Preneuve Berry, bonjour.
2: Bonjour Elvis, bonjour à tous.
1: Et à la une, Preneuve, Maurice a déjà dépassé les prévisions du FMI pour 2050.
2: C'est le constat fait hier soir par le docteur Navin Ramgoolam. Le Premier ministre s'est appuyé sur un rapport de l'institution datant de 2015 qui annonçait 8% du PIB consacré aux pensions à l'horizon du milieu du 21e siècle. Ce seuil est déjà atteint aujourd'hui, a-t-il affirmé, jugeant encore une fois le système insoutenable, vous l'entendrez. Dans ce journal aussi, les subventions annoncées dans le budget qui font déjà bondir les ventes de thon en conserve. Mais d'autres produits, eux, voient leur prix grimper et pourraient bien, à l'inverse, voir leurs ventes plonger. Le service pénitentiaire intensifie la lutte contre le trafic de substances illicites. Les États-Unis célèbrent aujourd'hui leurs 250 ans d'indépendance et puis la Coupe du Monde, véritable terrain de jeu pour Lionel Messi. Il était dans sa circonscription, la numéro 5, hier soir, pour officialiser la réouverture du stade Rabindranath Gurbaran à Triolet. Une remise en service marquée, bien évidemment, par un match de gala avec plusieurs jeunes sur le terrain. Mais c'est un sujet qui touche surtout les plus âgés, qui a retenu toute l'attention. Le docteur Navin Ramgoolam s'est longuement exprimé dans son discours sur la fameuse réforme des pensions. Il a encore une fois évoqué le caractère insoutenable du système qui a longtemps fonctionné à Maurice. Et il s'est appuyé cette fois sur un rapport du FMI datant de 2015. Ce même rapport qui stipulait que si cela perdurait, en 2050, la pension, ça aurait été 8% de notre PIB. Eh bien, le FMI s'est trompé manifestement puisque selon le Premier ministre, on a déjà dépassé la barre des 8% aujourd'hui.
3: Le Zulam peut dire ça, les Jongos, les leaders de l'opposition. Vous savez, moi, quand vous amenez un dictionnaire, moi, qui veut dire insoutenable. Vous connaissez qui a IMF dit, 2015, il y a ça, hein. Il dit qu'en 2050, si continue comme ça, nous vous payez 8% du PIB, juste nos pensions. Il dit en 2050, vous faites ce que vous connaissez, en 2025, l'infini dépasse 8%, 8,1%. Mais qui m'a payé ça? Vous connaissez en 2010, pension, tu peux coûter nous 5,97 milliards. Aujourd'hui, vous connaissez combien? 55 milliards roupies. Et projection, si en 2035, nous pas fait un an, il peut coûter nous 100 milliards.
2: Le Premier ministre a aussi parlé des effets de la guerre au Moyen-Orient sur les importations qui sont devenues plus chères. Selon lui, la STC, qui importe le pétrole, le gaz, le riz ou encore la farine, a vu sa dette grimper à 3,2 milliards de roupies à cause de ce conflit. Tout cela complique la situation économique mauricienne, a-t-il insisté, avant d'ajouter que son gouvernement fera tout pour transformer le pays. Et cela passe forcément par la concrétisation du prochain budget, le deuxième de ce mandat. Le docteur Navin Ramgoolam présidera de ce fait un comité économique du Conseil des ministres chargé de finaliser le Finance Bill, le texte qui donnera force de loi aux mesures budgétaires. C'est ce qu'a avalisé hier le Conseil des ministres. La première réunion de ce comité aura lieu mercredi prochain, le 8 juillet. Le Conseil des ministres a également pris note de la nomination de l'ancien juge Vinod Bouleel comme nouveau président de la Constitutional Review Commission. La commission qui ne s'est pas encore officiellement réunie, mais qui connaît déjà un changement à sa tête, puisque c'était l'ancien chef juge Bernard Sikuen qui avait été nommé président en janvier. Cela fait 3 jours que les nouvelles subventions sur une série de produits de première nécessité sont en vigueur. On parle là du thon en conserve, du corned beef, du corn mouton, du lunch and meat, des céréales, des pâtes spaghetti, des produits sanitaires ou encore des produits pour bébés. Toutes ces denrées vendues à des prix réduits grâce au mécanisme de Purchasing Power Shield annoncé dans le budget. Les premiers effets ont déjà commencé à se faire sentir selon certaines grandes surfaces comme celle que vous avez visitée chez Lee Nirbonne.

0: Dans ce supermarché, l'affluence est plus importante que d'habitude. Un rayon en particulier attire l'attention, celui des boîtes de thon en conserve, largement concernées par ce bouclier de pouvoir d'achat. Les clients achètent désormais 2 unités là où ils n'en prenaient qu'une auparavant, nous confie le propriétaire.
1: On espère avoir une meilleure vente d'ici la fin du mois. C'est un bon commencement, mais on attend un peu plus pour nos clients. On va faire le pour et le contre jusqu'à pouvoir faire plaisir à tous.

0: Depuis le matin, là, fin arrive malin 5, fin faire. Et on a pris beaucoup de mouvements qui d'habitude, plus de monde.
1: On va aller changer un peu. Mon client est bien content, qui tourne bien baissé, il a un projet lentille, mais il fait un embauche pour nous. Mais pas tout client, il y a un client qui dit A, il y a un client qui dit B. Voilà.
2: Du côté des clients, les avis sont plus nuancés. Si M. Pilet salue une mesure qu'il juge bienvenue, qu'il associe à la conjoncture économique et monétaire, Mme Imrit estime pour sa part que les prix restent globalement pareils. D'autres consommateurs se montrent, quant à eux, plus critiques.
3: C'est une demande première qui me félicite sa gouvernement. Pour moi, je suis pareil. Surtout quand nous connaissons une devise très dépréciée vis-à-vis de la foreign currency. Et qui se continue pareil et pas les autres détractés par certaines personnes.
4: Pour moi, franchement, il y a une banque qui met 14 roupies par tout le monde qui sert à la banque.
5: Un prix là, on sert. Et les variés de supermarché à supermarché. Donc, elle a encore beaucoup à faire.
6: Du 19 à 117 roupies. La dernière fois, nous vivons. Nous-mêmes. Qui dit BBC et dit BBC pour ici, pour y commander de l'autre côté. Moi, Richard, je n'ai pas mangé un boîte, boîte sardine. Nous comptons un bout de la viande, poule, nous faisons l'effort aussi. Nous. Mais c'est un peu pour tout le monde qui tue, parce que c'est ça qui nous a baissé, pour nous léger.
2: Reste désormais à savoir si cette hausse dans la consommation observée en magasin se confirmera dans la durée ou s'il s'agit simplement d'un effet de lancement des nouvelles subventions.
7: La mafia de la cigarette et de la drogue. Voilà les mots qu'ont employé le commissaire des prisons pour qualifier le trafic de ces substances illicites dans le milieu carcéral. Trafic qu'il a promis de combattre sans relâche. Et Rachid Ali Bicone ne mâche pas ses mots quand il s'agit du personnel pénitentiaire complice. Ils devront répondre de leurs actes s'ils se font prendre selon lui. Le chef des prisons a réaffirmé sa détermination à poursuivre les opérations de contrôle et de fouilles afin de préserver l'ordre et la sécurité au sein des établissements pénitentiaires du pays. Et le travail a déjà commencé puisque hier, plus de 1000 téléphones portables, pas moins de 284 cartes SIM, des cartes mémoire, des cigarettes, des armes improvisées et plusieurs autres objets prohibés saisis ont été détruits.
8: Nous pouvons combattre. Et moi, je peux dire avec confiance que nous, c'est tout mon staff qui est là avec moi. C'est un travail individuel, c'est un travail collectif. Pour nous mettre un arrêt à ce contrebande, que ce soit la drogue, que ce soit cigarette, que ce soit portable. Il y a plusieurs stratégies qui nous permettent en place. Notre récipient là, nous fait la fouille, une gueule dans ce qu'on appelle une yacht. Nous fait la fouille dans une cellule aussi. À l'entrée, les temps, un détenu peut rentrer, okay, nous fouille. Et Van Gorchoum qui corrompu, nous fouillent. Okay? Tout le monde qui rentre, même les temps me rentrent dans la prison, mon passeport, pour pas exempter de ça la fouille là-bas.
7: Rachid Ali Bicone au micro de Lovina Sophie. Cette politique de zéro tolérance est déjà appliquée. Pas plus tard que jeudi, aux petites heures du matin, un agent pénitentiaire a été arrêté à la prison de Beaubassin alors qu'il aurait tenté d'introduire du cannabis, du papier à rouler et des cigarettes. Il a été soumis à une fouille grâce à des informations de la cellule d'intelligence de la prison. Il était sous surveillance depuis quelques temps. D'abord réticent à se laisser contrôler, il finit par accepter un scanner corporel complet. Et résultat, des objets étrangers dissimulés dans son corps sont signalés. L'agent a donc été suspendu et l'affaire a été transmise à la police. La prison de Beaubassin où était incarcéré le trafiquant de drogue présumé, John McMartingale. Le tribunal de Rosyth a ordonné hier dans l'enquête judiciaire entourant sa mort, survenue en 2024, une visite de sa cellule. Un représentant de l'administration pénitentiaire sera entendu le 7 juillet prochain afin de discuter des modalités de cette visite. On le rappelle, l'autopsie avait conclu à un suicide. Une thèse que rejettent les proches de John McMartingale. Déjà un quart de siècle aujourd'hui que les 13 colonies américaines avaient adopté la déclaration d'indépendance. Le 4 juillet, c'est la fête nationale des États-Unis, l'occasion de se pencher sur les liens qui unissent Washington et Port-Louis. Une histoire commune bien plus ancienne qu'on ne le croit, marquée aujourd'hui par d'importants enjeux économiques et sécuritaires, mais aussi par un point de discorde majeur, Jean-François Lekning. Le dossier Chagos.
9: L'histoire commune entre Maurice et les États-Unis remonte à la fin du XVIIIe siècle. À l'époque, des navires marchands américains fréquentaient déjà les routes de l'océan Indien, faisant de l'île de France une escale stratégique. En 1794, un premier consulat américain s'installait même chez nous avant de fermer ses portes en 1911. Aujourd'hui, les liens se sont institutionnalisés. Un ancrage diplomatique qui s'apprête à changer de dimension puisque

0: Washington finance actuellement la construction de sa nouvelle ambassade à Bagatelle, un méga projet estimé à 300 millions de dollars. Sur le plan économique et sécuritaire, la coopération est étroite, les États-Unis reconnaissant notre modèle démocratique et notre ouverture au marché. Maurice est l'un des principaux bénéficiaires de l'AGWA, la loi américaine sur la croissance en Afrique, et plus de 200 entreprises ou produits américains sont représentés sur notre sol. Côté sécurité, Port-Louis est un partenaire clé de Washington dans la lutte contre la piraterie maritime et l'aide américaine se traduit par des formations pointues, notamment dans la lutte contre le terrorisme. Cette relation bilatérale bute pourtant sur une ombre de taille, les Chagos. Les États-Unis, qui ont des intérêts militaires à Diego Garcia, ont voté contre les résolutions mauriciennes aux Nations Unies et s'opposent à la décision de Londres de nous rétrocéder l'archipel.
1: Jean-François Lekning, les 250 ans d'indépendance américaine et l'amitié de longue date avec Maurice. Voilà le documentaire qui sera diffusé sur MBC1 ce soir à partir de 20h20. Et puis le mondial des foot qui se passe justement aux États-Unis. Les résultats de la nuit, l'Argentine s'est imposée sur le fil face au Cap-Vert, 3-2. Le capitaine de l'Albicéleste, Lionel Messi, a marqué le premier but du match, son 7e du tournoi. Il devient dans le même temps le premier joueur à atteindre la barre des 20 buts dans l'histoire de la Coupe du Monde et le premier footballeur à marquer dans 8 matchs consécutifs. L'Égypte, quant à elle, est venue à bout de l'Australie au terme des tirs au but. Si le match lui-même s'est conclu sur le score d'un but partout, les kangourous ont raté 2 pénaltys alors que les pharaons ont tous marqué. La Colombie, de son côté, s'est imposée face au Ghana. 1-0. 7h12, c'était le journal des sports. Merci. C'était le journal. Merci d'écouter RME pour vous informer.
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3: Merci à Prano Béric, on va retrouver donc à 8h pour une autre édition d'info. 7h12, bonjour les amis, comment allez-vous? Oui, c'est pas évident avec les soirées de foot en ce moment. On suit pas mal de matchs d'ailleurs. Quelle soirée hier soir! Enfin, ouais. Avec ces matchs qu'on a vécus, avec l'élimination de l'Australie face à l'Égypte, ou encore Cap-Vert. Là, franchement, j'étais triste pour les Cap-Verts, donc les Cap-Verdiens, comme on les appelle, battus par l'Argentine en prolongation 3-2. Oui, je me rappelle encore de ce dernier petit coup franc, raté donc par Cap-Vert, qui aurait pu égaliser à 3-3. Hein. Bon, enfin, là, en ce moment, on se joue un match, donc Colombie qui joue contre le Ghana. On joue la 80e minute et le score est de 1-0. Voilà, je vous donnerai le résultat tout à l'heure. Sinon, côté musique, on a plein de belles choses pour vous. Histoire de se réveiller comme chaque matin en douceur. Voici Daniel Lévy, l'envie d'aimer. On fait le point météo juste après. Arrive également plusieurs communiqués du CEB aujourd'hui que j'ai à vous annoncer et des invités d'essai. Bonjour, bienvenue sur votre radio RM1. C'est parti pour bon plan, bonne humeur.

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2: Voyons le temps qu'il fera aujourd'hui pour Maurice Rodriguez à Galéga. D'abord, on commence par Maurice, avec un courant d'air léger à modéré qui circule sur notre région. Sinon, les prévisions pour les prochaines 24 heures. Beau temps en général ce matin au réveil, et même pendant la journée, avec une température supérieure donc à la moyenne. 21 à 24 degrés sur les hauts en journée, et de 26 à 28 à 29 degrés sur les régions côtières. Le temps restera essentiellement beau également ce soir. Par contre, il va faire frisquer, 13 à 16 degrés sur les hauteurs ce soir et de 19 à 21 degrés sur les régions côtières. Vent du secteur est de 10 à 20 km/h, s'affaiblissant graduellement dans la soirée. Mer agitée au-delà des récifs avec des houles du sud-ouest de l'ordre de 2 mètres. Elle aurait à démarrer justement. Marée haute cet après-midi à 15h57 et demain à 3h18. Marée basse tout à l'heure à 9h29 et ce soir à 21h35. Le soleil va se lever péniblement ce matin pour nous réchauffer. Ça, on en a besoin. À 6h46 pour se coucher ce soir à 17h42. Voyons le temps pour Rodrigue cette fois, pour un communiqué mis à 4h30 ce matin. Situation générale, un courant d'air modéré circule sur la région, sur Rodrigue. Prévision pour les prochaines 24 heures, un ciel mi-couvert par contre ce matin avec quelques faibles ondées sur les régions à hauteur. Plutôt ensoleillé pendant la journée et une température de 24 à 27 degrés en journée sur Rodrigue. Beau temps ce soir et le thermomètre indiquera 19 à 21 degrés ce soir sur l'île Rodrigue. Le vent soufflera de l'est à sud-est à environ 25 km/h avec quelques pointes de 50 km/h s'affaiblissant graduellement durant la nuit. Mer forte au-delà des récifs avec des houles du sud de l'ordre de 2,50 m s'améliorant graduellement. Et les sorties en haute mer sont déconseillées pour ce matin. Côté pluviométrie, rien à signaler. Sur Poix-de-Canon, pleine corail, montagne du sable, songe, patate, théophile ou encore rivière banane. Trace, pas de pluie. Sinon, l'aurait démarré. 15h17, marée haute. Et demain à 3h19 également. Marée basse ce matin à 9h08 et ce soir à 21h15. Le soleil se lève maintenant à l'île Rodrigue pour se coucher ce soir à 17h20. Un petit coup d'œil sur la météo pour nos amis des Galégas. Un bulletin émis à 6h30, donc à 4h30 ce matin. Situation générale, des nuages venant de l'est influenceront le temps local par moment. Les prévisions pour les prochaines 24 heures sur Agalega, beau temps ce matin, ciel mi-couvert au cours de la journée et durant la nuit, devenant quelquefois nuageux avec des averses occasionnelles. Et côté température, environ 30 degrés en journée et 24 degrés ce soir. Le vent soufflera de l'est à sud-est de 20 à 30 km/h. Mer forte avec des vagues de l'ordre de 2,50 m. Évidemment, les sorties en haute mer sont déconseillées. Côté pluviométrie, durant les dernières 24 heures, jusqu'à 4 heures ce matin, 14,7 mm de pluie sur Agalega. L'horaire a démarré, marée haute dans quelques minutes à 6h28 et ce soir à 18h44. Marée basse tout à l'heure à 12h13 et demain matin à 1h21. Le soleil va se coucher ce soir à 18h04 pour se lever demain matin à 6h32. Voilà pour la météo pour Maurice Rodriguez-Galéga. On vous souhaite une belle journée, surtout un très bon week-end à l'écoute de votre radio 7h22.
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2: Barclay James Harvest. Bois réveil en douceur ce matin à 7h23. C'est Child of the Universe. Bonjour et merci de nous recevoir chez vous. Un petit café chaud, oui, petite tranche de pain, un bon petit déj. Merci d'être là.

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1: À 7h27, quelques avis de décès. Le décès de M. Vishesh Mahadeo Kalia. M. Vishesh Mahadeo Kalia, aussi connu sous le nom de Mickey, âgé de 35 ans. Le convoi Satsraj et son père Sunil Kalia à résidence Beau Séjour à Rosil ce samedi matin à 10h pour se rendre à l'incinérateur d'Alébriand. Le décès de Mme Marie-Denise Opiou. Mme Marie-Denise Opiou, née Meunier, aussi connue sous le nom de Denise, âgée de 98 ans. Le convoi sortira de sa résidence, numéro 24 à la route royale, Elisabethville, à Baie du Tombeau, ce samedi à 10h45 pour se rendre à la chapelle Bon Pasteur à Baie du Tombeau et de là au cimetière de Bois-Marchand. Décès de M. Logi Varma Sinivasen. M. Logi Varma Sinivasen, aussi connu sous le nom de Tino, âgé de 59 ans. Le convoi sortira de chez son oncle, qu'adresse Virapen, à l'avenue Crétin, Camp-le-Vieux, Rosil, ce samedi à 11h pour se rendre à l'incinérateur de Camp-le-Vieux. Le décès du petit Jean-Iliam Aaron Jules, aussi connu sous le nom de Iliam, âgé de 8 ans. Le convoi sortira de chez son père, Jean-Marcel Rudy Christopher Jules, au bloc C01, Églantine NHDC, Camp-le-Vieux, ce samedi matin à 11h, pour se rendre à l'église Sainte-Odile à Camp-le-Vieux et de là au cimetière Saint-Jean. Le décès de Mademoiselle Darmauti Ramsamy. Mademoiselle Darmauti Ramsamy, aussi connue sous le nom de Mati, âgée de 76 ans, le convoi sortira chez son fils, Stéphano Benjamin Laïré, à la route Bassin 4 Bandes, ce samedi à 11h, pour se rendre à l'église Saint-Jean, et de là au crématorium de Gandhi à Palma. Décès de M. Jacques-Moïse Claude Couty, aussi connu sous le nom de Claude, ex-habitant de Barclay à Beaubassin, âgé de 83 ans, le convoi sortira de la chapelle ardente des Liensons à la route royale à Beaubassin, ce samedi à 13h30 pour se rendre à l'église adventiste de Beaubassin et de là au cimetière Saint-Martin à Montroche. Le décès de Mme Marie-Annick Norbert, née Nanamoutou, aussi connue sous le nom de Annick, ex-habitante de Pointe-Sable, âgée de 64 ans, le

0: On va sortir de la chapelle ardente de Moura à la route royale à Petite-Rivière ce samedi à 13h30 pour se rendre à l'église Sainte-Marie-Madeleine à Pointe-Sable et de là au cimetière de Bigarat. Décès de M. Joseph Joyce Labell. Joseph Joyce Labell, aussi connu sous le nom de Jack, âgé de 61 ans, le convoi sortira de son domicile à l'avenue Labell à Palmar ce samedi après-midi à 14h pour se rendre à l'église Saint-Dominique à Quatre-Cocos et de là au cimetière de Trou-de-Douce. Et le décès de Mme Marie-Lise Dyson. Mme Marie-Lise Dyson, née Luison, aussi connue sous le nom de Mme Marie-Lise, âgée de 73 ans. Le convoi sortira de la chapelle ardente d'Eliensson sur la route royale à Beaubassin ce samedi à 15h30 pour se rendre au crématorium de Trois-Mamelles. À toutes ces familles affligées par le deuil, la MBC présente ses sincères condoléances.
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0: je vous donne lecture de quelques communiqués du CEB pour des coupures en raison des travaux qui seront effectués sur le réseau. D'abord, pour les abonnés de Coromandel, habitant dans les environs de Chapman View et les environs, donc la fourniture d'énergie sera interrompue de 8h30 à 15h30, 8h30 à 15h30 en ce samedi 4 juillet. Le CEB avise également les abonnés de Beauchamp, dans le périmètre de la route royale du morcellement via Arès, près de la station CEB, près du Coville, que la fourniture d'énergie sera interrompue de 8h30 à 16h, 8h30 à 16h, toujours en ce samedi 4 juillet. Les abonnés de Petit Verger et Saint-Pierre, habitant dans les environs de Bois-Chériraud, de Le Pouce également, Rivière-Baptiste, School Lane ou encore l'église Saint-Pierre, sont avisés que la fourniture d'énergie sera interrompue de 8h30 à 15h30, 8h30 à 15h30, toujours en ce samedi 4 juillet. Pour les abonnés de Rosil, habitant dans les environs de l'avenue Bandery, en partie l'avenue Bandery, résidence Beau Séjour et Aquarelle, également vous êtes avisés que la fourniture d'énergie sera interrompue de 8h30 à 14h, 8h30 à 14h, toujours en ce samedi, donc aujourd'hui 4 juillet, 8h30 à 14h. Cette fois, des communiqués du CEB pour les abonnés concernant donc les abonnés de Cœur-Pipe, Aucoulé, Castel et Angré-Martial, habitant dans les rues et les périmètres donc des rues suivantes, La Pérouse, Canrouillard, rue Sterling, une partie de l'avenue Sivananda, Lotus, Goulamoussen, Woumed, Moderne, Harry, Rover, Ramdine, Millebrave, Chaman, Garon, Apaya, Gautret, Bagirotti, Azari Singh, Edou, Akbar, une partie de Ganacho également, Toufani, Banderi, Impasse Carole et les morcellements Quentin, Gobin et Souchon. Donc la fourniture d'énergie sera interrompue demain dimanche 5 juillet de 8h30 à 16h et 8h30 à 16h toujours pour des raisons de travaux d'entretien qui seront effectués sur le réseau électrique. Les abonnés de l'agrément, habitant dans les environs de Cemetery Road, Sia Constance, NHDC Vignoles, MSA, Sia Constance Village, Nicolier Road, Morcellement Frangipane, Résidence Sainte-Catherine, Temple Lane et Résidence l'agrément, sont avisés que la fourniture d'énergie sera interrompue de 8h30 à 15h30, de 8h30 à 15h30, demain dimanche 5 juillet. Cette fois pour les abonnés de Rosil, habitant dans les environs de, en partie, l'avenue Bandery et l'avenue Farquhar, que la fourniture d'énergie sera interrompue de 8h30 à 14h30, 8h30 à 14h30, demain dimanche 5 juillet. Le CEB avise également les abonnés de Belmar, dans le périmètre de Shibani Finance, Eden Villa, Dambeya Avenue et Coastal Road, que la fourniture d'énergie sera interrompue de 8h45 à 15h, 8h45 à 15h, demain dimanche 5 juillet. Les abonnés de Rosil, habitant dans les environs de la route Huguenin en partie, rue Célicourantel, mais également les environs, sont avisés que la fourniture d'énergie sera interrompue de 8h30 à 15h, 8h30 à 15h, demain dimanche 5 juillet, toujours pour la même raison, donc des travaux qui seront effectués sur le réseau électrique. Les abonnés de Beaubassin, habitant dans les environs de l'impasse Docteur Le Sur, SOS Village, Flats et Lucia, MITD, Sakaka, Jagat Singh, Collège John Kennedy et les environs sont avisés que la fourniture d'énergie sera interrompue de 8h30 à 15h, 8h30 à 15h, donc demain dimanche 5 juillet en raison des travaux d'entretien toujours sur les réseaux électriques. Enfin, les abonnés de Beaubassin, habitant dans les régions et les rues suivantes, Docteur Le Sur, avenue Codabocus, avenue Philippe Raoul, avenue Modave, Dream Price de Beaubassin, résidence Villemain, NHDC Villemain, Docteur Hyde, Mahadeo Biltou, Dupéré, Châteauneuf et les environs sont avisés que la fourniture d'énergie sera interrompue de 8h30 à 9h30, de 8h30 à 9h30 et de 14h à 14h30, 14h à 14h30, demain dimanche 5 juillet en raison des travaux qui seront effectués sur les réseaux électriques. Dans tous ces cas que je vous ai annoncés, la fourniture d'énergie sera rétablie sans préavis à l'achèvement des travaux. Le CEB s'excuse auprès de tous ceux affectés par ces coupures et les prix de bien vouloir prendre toutes les dispositions nécessaires. Voilà pour les communiqués du CEB en ce samedi matin.
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1: Couleur locale, voici Jerry and the Resistance en duo avec Agita Muddy, paquet linge, 8h-20. Bonjour, bienvenue sur RM.

J'ai rien de résistance, et la belle voix aussi de Agita Buddy à l'instant. 8h15, côté musique, bien sûr, on va continuer avec le meilleur de la musique. Il y a bien sûr un bon petit Chuli Madness Deeply, Savage Garden, ça arrive dans un instant. On fait le point horoscope aussi en ce samedi. Laurent Voulzy arrive également, les infos de 8h. Bonjour.

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1: Alors voyons ce que les astres vous réservent ce samedi. D'abord on commence par les béliers. Une belle énergie vous accompagne. Profitez-en pour avancer sur un projet tout en évitant des décisions impulsives. Les taureaux, la détente est à l'honneur. Accordez-vous du temps avec vos proches et laissez de côté les petits tracas. Les gémeaux, les échanges seront nombreux et enrichissants. Une rencontre ou un appel pourrait vous réserver une agréable surprise. Les cancers, l'émotion sera au rendez-vous. Faites confiance à votre intuition, mais ne vous laissez pas envahir par le stress. Les lions, vous rayonnez aujourd'hui. Votre bonne humeur est communicative et pourrait inspirer votre entourage. Pour les vierges, une journée idéale pour remettre un peu d'ordre dans vos idées ou votre quotidien. Prenez aussi le temps de souffler, amis vierges. Les balances, l'harmonie revient, c'est le bon moment pour apaiser une tension ou partager un moment agréable en famille ou entre amis. Les scorpions, votre détermination sera votre meilleur allié. Restez toutefois à l'écoute des autres pour éviter des malentendus. Les sagittaires, l'envie de bouger ou de découvrir de nouveaux horizons est forte. Une sortie improvisée pourrait même vous faire beaucoup de bien. Les capricornes, la patience portera ses fruits. Prenez le temps de savourer les petits succès de la journée. Les Verseaux, votre créativité est en pleine forme. Osez proposer vos idées ou vous lancer tout simplement dans une activité qui vous passionne ce week-end. Et enfin les poissons, la sérénité est votre meilleur atout en ce samedi. Écoutez votre cœur et profiter des instants simples. Bref, la tendance du jour aujourd'hui, un samedi placé sous le signe de la convivialité, du repos et de beaux moments partagés. Prenez le temps, tout le monde, de ralentir un petit peu, de profiter de vos proches, ça c'est important, et surtout d'aborder les week-ends avec optimisme.

Voilà, belle journée tout le monde pour en ce samedi. Sinon, côté football, je reviens sur le match donc Colombie-Ghana. C'est fini, ça y est, la Colombie est qualifiée pour les huitièmes de finale. Et bien sûr, Ghana, dommage, Ghana qui nous quitte dans la compétition. Et puis donc, n'oubliez pas, ce soir, Paraguay-France, on va y aller. Là, on attaque les huitièmes maintenant. Après les 16e, on va attaquer les huitièmes de finale. Donc aujourd'hui, à 1h du matin, Paraguay-France. Sauf que, on n'a pas confirmé encore. Il se pourrait, je dis bien il se pourrait, que ce match soit avancé ou un petit peu pour encore plus parce que il y aura un problème de canicule. Bah, 41 degrés à Philadelphie de prévu, donc on attend évidemment la confirmation, mais il se pourrait que ce match soit décalé pour après 1h du mat. Bon, ça va être un problème pour nous, ça, hein, en tout cas. Sinon, juste avant, il y a le match Ghana-Maroc. Voilà, et à suivre également, bien sûr, à 21h, tout cela. 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Laurent Voulzy, il vous offre des fleurs ce matin. Bonjour tout le monde, bienvenue.

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2: Bonjour, bienvenue sur

0: programme, 8h. Le journal Pranav Biary, bonjour.
1: Bonjour Elvis, bonjour à tous.
0: Et à la une, Maurice qui a déjà dépassé les prévisions du FMI pour 2050.
1: C'est le constat fait hier soir par le docteur Navin Ramgoolam. Le Premier ministre s'est appuyé sur un rapport de l'institution datant de 2015 qui annonçait 8% du PIB consacré aux pensions à l'horizon du milieu du 21e siècle. Ce seuil est déjà atteint aujourd'hui, a-t-il affirmé, jugeant encore une fois le système insoutenable, vous l'entendrez. Dans ce journal aussi, les subventions annoncées dans le budget qui font déjà bondir les ventes de thon en conserve. Mais d'autres produits, eux, voient leur prix grimper et pourraient bien, à l'inverse, voir leurs ventes plonger. Le service pénitentiaire intensifie la lutte contre le trafic de substances illicites. Les États-Unis célèbrent aujourd'hui leurs 250 ans d'indépendance. Et puis la Coupe du Monde, véritable terrain de jeu pour Lionel Messi. Ce sera dans le journal des sports. Il était dans sa circonscription, la numéro 5, hier soir, pour officialiser la réouverture du stade Rabindranath Gebhardt à Triolet. Une remise en service marquée bien évidemment par un match de gala avec plusieurs jeunes sur le terrain. Mais c'est un sujet qui touche surtout les plus âgés, qui a retenu toute l'attention. Le docteur Navin Ramgoolam s'est longuement exprimé dans son discours sur la fameuse réforme des pensions. Il a encore une fois évoqué le caractère insoutenable du système qui a longtemps fonctionné à Maurice. Et il s'est appuyé cette fois sur un rapport du FMI datant de 2015. Ce même rapport qui stipulait que si cela perdurait, en 2050, la pension, ça aurait été 8% de notre PIB. Eh bien, le FMI s'est trompé manifestement, puisque selon le Premier ministre, on a déjà dépassé la barre des 8% aujourd'hui.
2: Le jour où je vais dire ça, les gens qui de l'opposition. Vous savez, quand vous amenez un dictionnaire, mon temps qui veut dire insoutenable. Vous connaissez qui a dit 2015, il y a ça. Hein? Il dit qu'en 2050, si continue comme ça, nous vous payez 8% du PIB, juste nos pensions. Il dit en 2050, vous faites ce que vous connaissez, en 2025. L'infini dépasse 8%, 8,1%. Mais qui m'a payé ça? Connais 2010, pension, tu peux coûter nous 5,97 milliards. Aujourd'hui, connais combien? 55 milliards roupies. Et projection, si en 2035, nous pas fait un an, il peut coûter nous 100 milliards.
1: Le Premier ministre a aussi parlé des effets de la guerre au Moyen-Orient sur les importations qui sont devenues plus chères. Selon lui, la STC, qui apporte le pétrole, le gaz, le riz, ou encore la farine a vu sa dette grimper à 3,2 milliards de roupies à cause de ce conflit. Tout cela complique la situation économique mauricienne, a-t-il insisté avant d'ajouter que son gouvernement fera tout pour transformer le pays. Et cela passe forcément par la concrétisation du prochain budget, le deuxième de ce mandat. Le docteur Navin Ramgoolam présidera de ce fait un comité économique du Conseil des ministres chargé de finaliser le Finance Bill. Le texte qui donnera force de loi aux mesures budgétaires, c'est ce qu'a avalisé hier le Conseil des ministres. La première réunion de ce comité aura lieu mercredi prochain, le 8 juillet. Le Conseil des ministres a également pris note de la nomination de l'ancien juge Vinod Boulel comme nouveau président de la Constitutional Review Commission, la commission qui ne s'est pas encore officiellement réunie mais qui connaît déjà un changement à sa tête puisque c'était l'ancien chef juge Bernard Sicuen qui avait été nommé président en janvier. Cela fait 3 jours que les nouvelles subventions sur une série de produits de première nécessité sont en vigueur. On parle là du thon en conserve, du corned beef, du corned mouton, du lunch and meat, des céréales, des pâtes spaghetti, des produits sanitaires ou encore des produits pour bébés. Toutes ces denrées vendues à des prix réduits grâce au mécanisme de Purchasing Power Shield annoncé dans le budget. Et les premiers effets ont déjà commencé à se faire sentir selon certaines grandes surfaces, comme celle que vous avez visitée chez Aline Irbon.
3: Dans ce supermarché, l'affluence est plus importante que d'habitude. Un rayon en particulier attire l'attention, celui des boîtes de thon en conserve, largement concernées par ce bouclier de pouvoir d'achat. Les clients achètent désormais 2 unités là où ils n'en prenaient qu'une auparavant, nous confie le propriétaire.
4: On espère avoir une meilleure vente d'ici la fin du mois. C'est un bon commencement, mais on attend un peu plus pour nos clients. On va faire le pour et le contre jusqu'à pouvoir faire plaisir à tous nos clients.
3: Le personnel de rayon évoque, lui, une situation à double tranchant. Si certains produits ont vu leur prix baisser grâce aux subventions, d'autres non concernés par cette mesure ont dans le même temps enregistré une hausse.
5: Depuis le matin, là,

0: arrive malin 5 griffin fin fer et n'a plus beaucoup de mouvement qui d'habitude plus de monde.
1: On va l'en changer un peu. Maintenant, on est bien content, qui tourne bien baissé, il a un projet lentille, mais il fait un moche. Mais pas tout client, il y a un client qui dit A, il y a un client qui dit B. Voilà.
2: Du côté des clients, les avis sont plus nuancés. Si M. Pilet salue une mesure qu'il juge bienvenue, qu'il associe à la conjoncture économique et monétaire, Mme Imrit estime pour sa part

0: dépréciés vis-à-vis ban foreign currency. Et qu'ils ont continué pareil et pas les yeux détractés par certaines ban personnes.
1: Pour moi, franchement, il y a ban mort qui mis 14 roupies par tout le monde qui servit sa ban mort.
2: Ban prix là, on sait. Et les variés de supermarché à supermarché. Donc, elle a encore beaucoup à faire.
3: Du 19 à 17 roupies. Dieu nous croit, nous pouvons vivre nous-mêmes. Qui dit bébé, c'est du bébé sport. Si vous pouvez comprendre de l'autre côté. Mauricien, nous ne pas manger au boîte, ton boîte sordine. Nous comptons un bout de la viande, poule, nous besoin les fois aussi. Nous baisser un peu pour tout le monde qui tue. Parce que c'est ça qui nous a baissé, pour nous léger.
4: Reste des hommes et à savoir si cette hausse dans la consommation observée en magasin se confirmera dans la durée ou s'il s'agit simplement d'un effet de lancement des nouvelles subventions.
5: La mafia de la cigarette et de la drogue. Voilà les mots qu'ont employés le commissaire des prisons pour qualifier le trafic de ces substances illicites dans le milieu carcéral, trafic qu'il a promis de combattre sans relâche. Et Rachida Ali Bicone ne mâche pas ses mots quand il s'agit du personnel pénitentiaire complice. Ils devront répondre de leurs actes s'ils se font prendre selon lui. Le chef des prisons a réaffirmé sa détermination à poursuivre les opérations de contrôle et de fouille afin de préserver l'ordre et la sécurité au sein des établissements pénitentiaires du pays. Et le travail a déjà commencé puisque hier, plus de 1000 téléphones portables, pas moins de 284 cartes SIM, des cartes mémoire, des cigarettes, des armes improvisées et plusieurs autres objets prohibés saisis ont été détruits.
6: Nous pouvons combattre et nous pouvons dire avec confiance que nous, c'est tout mon staff qui est avec moi, c'est pas un travail individuel, c'est un travail collectif. Pour nous mettre un arrêt à ce contrebande de que ce soit la drogue, que ce soit cigarette, que ce soit portable. Il y a plusieurs stratégies qui nous permettent en place. Notre récipient là nous fait la fouille, une gueule de ce qu'on appelle une yacht, nous fait la fouille de une cellule aussi. À l'entrée, les temps de détenus peuvent rentrer, qui nous fouillent et une gorgeoune qui est corrompue, nous fouillent. Tout le monde qui rentre, moi-même, les temps, on rentre dans la prison, mon passeport, pour pas exempter de ça la fouille là-bas.
5: Rachida Ali Bicone au micro de Lovina Sophie. Cette politique de zéro tolérance est déjà appliquée. Pas plus tard que jeudi, aux petites heures du matin, un agent pénitentiaire a été arrêté à la prison de Beaubassin alors qu'il aurait tenté d'introduire du cannabis, du papier à rouler et des cigarettes. Il a été soumis à une fouille grâce à des informations de la cellule d'intelligence de la prison. Il était sous surveillance depuis quelques temps. D'abord réticent à se laisser contrôler, il finit par accepter un scanner corporel complet. Et résultat, des objets étrangers dissimulés dans son corps sont signalés. L'agent a donc été suspendu et l'affaire a été transmise à la police. La prison de Beaubassin où était incarcéré le trafiquant de drogue présumé John McMartingale. Le tribunal de Rosie l'a ordonné hier dans l'enquête judiciaire entourant sa mort survenue en 2024. Une visite de sa cellule, un représentant de l'administration pénitentiaire sera entendu le 7 juillet prochain afin de discuter des modalités de cette visite. On le rappelle, l'autopsie avait attribué la mort du détenu à un suicide, une thèse que rejettent ses proches. J'évoquais dans le journal de 7 heures, un quart de siècle. Eh bien, je me suis trompé, c'est beaucoup plus, déjà un quart de millénaire aujourd'hui, que les 13 colonies américaines avaient adopté la déclaration d'indépendance. Le 4 juillet, c'est la fête nationale des États-Unis, l'occasion de se pencher sur les liens qui unissent Washington et Port-Louis. Une histoire commune, bien plus ancienne qu'on ne le croit, marquée aujourd'hui par d'importants enjeux économiques et sécuritaires, mais aussi par un point de discorde majeur, Jean-François Lekning, le dossier Chagos.
7: L'histoire commune entre Maurice et les États-Unis remonte à la fin du XVIIIe siècle. À l'époque, des navires marchands américains fréquentaient déjà les routes de l'océan Indien, faisant de l'île de France une escale stratégique. En 1794, un premier consulat américain s'installait même chez nous avant de fermer ses portes en 1911. Aujourd'hui, les liens se sont institutionnalisés, un ancrage diplomatique qui s'apprête à changer de dimension puisque Washington finance actuellement la construction de sa nouvelle ambassade à Bagatelle, un méga projet estimé à 300 millions de dollars. Sur le plan économique et sécuritaire, la coopération est étroite, les États-Unis reconnaissant notre modèle démocratique et notre ouverture au marché. Maurice est l'un des principaux bénéficiaires de l'AGWA, la loi américaine sur la croissance en Afrique, et plus de 200 entreprises entreprises ou produits américains sont représentés sur notre sol. Côté sécurité, Port Louis est un partenaire clé de Washington dans la lutte contre la piraterie maritime et l'aide américaine se traduit par des formations pointues, notamment dans la lutte contre le terrorisme. Cette relation bilatérale

0: bute pourtant sur une ombre de taille, les Chagos. Les États-Unis, qui ont des intérêts militaires à Diego Garcia, ont voté contre les résolutions mauriciennes aux Nations Unies et s'opposent à la décision de Londres de nous rétrocéder l'archipel.
1: Jean-François Lekning, les 250 ans d'indépendance américaine et l'amitié de longue date avec Maurice. Voilà le documentaire qui sera diffusé sur MBC1 ce soir à partir de 20h20. Les Américains, amis de la Pologne aussi, qui se préparent à divers scénarios face à la menace russe. Le Premier ministre polonais, Donald Tusk, évoque des mois critiques à venir selon la BBC, alors que les services de renseignement américains évoquent une possible provocation armée de Moscou pour tester la solidité de l'OTAN. Selon des sources proches du président Karol Nawrocki, la Washington aurait averti Varsovie d'un plan visant à frapper des infrastructures polonaises par missiles, drones ou même l'envoi de soldats. Un scénario qui viserait en réalité à pousser les alliés occidentaux à suspendre leur aide à l'Ukraine. 8h12, le journal des sports de Marine Résidu.
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3: Bonjour à tous, à la Coupe du Monde 2026 au terme d'un match complètement fou. L'Albi Celeste est venu à bout du Cap-Vert 3-2 après prolongation. Lionel Messi a ouvert le score avant l'égalisation de Dorté. À la 92e, Lisandro Martinez pensait offrir la qualification aux siens, mais Cabral a aussitôt remis les deux équipes à égalité. Finalement, Cristian Romero a délivré l'Argentine à la 111e minute, score final 3-2. Notez que le match Argentine-Cap-Vert, rediffusion prévue à midi et à 17h20 sur MBC11. L'Albi Céleste affrontera désormais l'Égypte en quart de finale mardi le 7 juillet. Parlant d'Égypte, les Pharaons, eux, ont éliminé l'Australie au tir au but 4-2 après un match nul, un partout. Osho Achour avait ouvert le score dès la 3e minute avant l'égalisation australienne sur un but contre son camp de Hani. Après un match serré jusqu'au bout, les Égyptiens ont fait la différence et poursuivent leur aventure dans ce mondial 2026. Écoutons le pharaon Mohamed Salah.
4: I prepare first mentally. I'm always try to enjoy every moment because it will not come back. So I'm always tell the boys just enjoy the moment and probably we'll see in the internet in a few minutes how we're gonna celebrate outside the bus now. But just like we can't take it for granted because Egypt, I don't know how many times we play in the World Cup. Now we qualified and we're qualified in the next round. So it's a moment to enjoy. So we're gonna do that to the max today. And probably tomorrow, then we just have to close our door again and just focus in the next game.
3: Autre rencontre, la Colombie s'est imposée face au Ghana 1-0 ce matin et décroche son ticket pour les huitièmes de finale de la Coupe du Monde 2026. L'unique but de la rencontre a été inscrit par John Arias à la 14e minute. En huitième de finale, la Colombie retrouvera la Suisse mardi le 7 juillet. Et pas de pause dans le spectacle, place désormais au huitième de finale de ce mondial. À 21h sur Sports 11, le Canada affronte le Maroc. Les Canadiens arrivent en confiance après leur qualification face à l'Afrique du Sud en 16e. Écoutons le sélectionneur canadien Jesse March.
5: We're excited for the moment. We wanted to get to a point in the tournament where we were playing against some big opponents, and Morocco is exactly that. When you talk about Morocco, you're talking about a team with incredible individual talent, really well organized, a great structure, but yet fluidity in which they play, which I think really accesses the quality of their players. And the results have meant that the confidence that they have right now, like we know we're in for a massive challenge against a really talented team.
3: En face, les Lions de l'Atlas ont faim. Après avoir croqué les Pays-Bas en 16e, ils ne comptent pas s'arrêter en si bon chemin. Sur papier, le Maroc, demi-finaliste de la dernière édition, s'avance avec statut de favori. Réaction du sélectionneur marocain Mohamed Wahbi.
6: Bien entendu, ce qui va être super important, c'est qu'on soit à notre niveau. Et je l'ai dit plusieurs fois, le niveau qu'on a montré lors des premiers matchs ne va pas nous faire gagner le match de demain. Ce qui va nous faire gagner le match, c'est ce qu'on montrera sur le terrain. Donc, il va falloir qu'on soit concentré, appliqué. J'ai passé beaucoup de temps à analyser, et même peut-être plus que les autres équipes à analyser le Canada. Donc, je ne peux pas vous en dire plus sur le scénario.
3: À 1h du matin, place à un choc historique entre le Paraguay et la France. Les

0: Souvenir du duel 1998 refont surface avec notamment les images de José Luis Chilavert et Laurent Blanc qui devraient encore planer sur cette rencontre. Le Paraguay arrive lancé après avoir éliminé l'Allemagne, mais la France a répondu fort en 16e avec une victoire nette face à la Suède 3-0. Avec Mbappé, Olise, Dembélé, Doué ou encore Barcola, les Bleus s'avancent clairement parmi les grands favoris de la compétition. Action à présent du coach français Didier Deschamps sur cette rencontre.
1: 8e de finale d'une Coupe du Monde, ils ont battu l'Allemagne. Donc vous allez me dire, oui, peut-être certains vont dire l'Allemagne est meilleure. Mais à l'arrivée, c'est qui est qualifié? C'est le Paraguay. Donc ils vont jouer leur coup à fond. Ils n'ont rien à perdre. Nous, piège, pas piège, on sait très bien où on est. Et notre objectif de passer cette étape. Forcément, ce niveau de la compétition, il y a du répondant. Et plus on monte, et la qualité... Nous, on connaît la nôtre, mais en face, elle augmente aussi, quoi.
0: En bref, mondial en record pour Lionel Messi. Buteur face au Cap-Vert, l'Argentin porte désormais son total à 20 buts dans une Coupe du Monde et repasse devant Kylian Mbappé, 18 buts. Ce dernier aura l'occasion de réagir lors du 8e de finale de l'équipe de France face au Paraguay plus tard dans la nuit. Et voilà fin de ce journal, restez à l'écoute sur RME.
2: Merci, le journal des sports consacré bien sûr à la Coupe du Monde ce matin. Marine Résidu à 8h17.
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2: Jean-Jacques Goldman, encore un matin, oui, encore un samedi matin, avec vous jusqu'à 10h. Bienvenue sur votre radio 8h18.

0: Vraiment.
1: Je vous donne lecture d'un communiqué du CEB pour les abonnés de Coromandel, habitant dans les environs de Chapman View. Et également, les environs sont avisés que la fourniture d'énergie sera interrompue de 8h30 à 15h30, 8h30 à 15h30 ce samedi 4 juillet en raison des travaux qui seront effectués sur le réseau électrique. La fourniture d'énergie sera rétablie sans préavis. À l'achèvement des travaux, le CEB s'excuse auprès de ceux affectés par cette coupure et les prie de bien vouloir prendre toutes les dispositions nécessaires. Et je dis bonjour ce matin donc à Priscilla Russi, du côté de Goodlands qui nous écoute. Joyeux anniversaire Priscilla. Et puis l'anniversaire aussi ce matin de Clancy Soria, un autre auditeur fidèle qui nous écoute du côté de Floréal. Et j'en profite aussi pour dire bonjour à Estelle et aussi à Nadège. Tiens, elle est en vacances, elle est à Maurice en ce moment, Nadège Samuel. Bonjour Nadège. Bah oui, mais bonnes vacances surtout. Hein. Allez, amusez. Et si bonjour également, un petit message, je voudrais féliciter mon petit-fils Sacha qui a fait honneur samedi dernier à l'auditorium réduit Jeunesse Montée de Talent. Il a remporté le deuxième prix du Rubik's Cube. Merci à l'MBC et de la part de grand-mère Pamela. Bravo aux parents Patrice, Sarah et sa sœur Léa. Ben, félicitations Sacha. Bravo, hein, petit jeune, ça c'est intéressant. Bonjour à Chalet qui nous écoute ce matin. Bonjour à toute l'équipe, bonne journée, merci Chalet. Bon samedi, bon week-end, Elvis, un petit coucou à la famille, aux amis qui sont à l'écoute, Marie-Laure Cajan. Et puis bonjour à Manuel Latira également qui nous écoute ce samedi matin. Ben voilà, quelques petits messages, vous le savez, au 5253-8484. Nous sommes donc aujourd'hui le 4 juillet. Bon, qu'est-ce que j'ai trouvé pour vous comme anecdote musicale? Franchement, vous avez suivi les matchs de la Coupe du Monde, bien sûr. Surtout la prestation de l'équipe de la Norvège. Ce qui m'a tapé dans l'œil pour la Norvège, c'est beaucoup plus les supporters, avec donc les supporters de Norvège, qui est d'ailleurs une danse, vous avez vu chez moi dans les gradins, la danse de ramée, comme on appelle, ou plutôt the Viking Row. Voilà. Donc les supporters de la Norvège, c'est devenu d'ailleurs l'une des plus belles anecdotes musicales de cette Coupe du Monde. Ça s'appelle donc le Viking Row. Vous le savez, donc assis ou accroupis, ils effectuent un mouvement synchronisé, comme s'ils ramaient au rythme d'un gros tambour tout en scandant ho ho qui signifie ramer en

norvégien. Bah ouais, l'effet est spectaculaire, hein, je sais pas si vous avez remarqué. Des milliers de supporters semblent faire avancer un immense bateau viking. Ah, il faut savoir que cette animation a été imaginée par le supporter norvégien, il se prénomme Olle, ben voilà, se nommait Mr. Roro. Son idée était simple, symboliser tout un peuple qui rame dans la même direction pour pousser son équipe vers la victoire. Même les joueurs d'ailleurs, on a vu Erling Haaland ou encore Odegaard. D'ailleurs, musicalement, ce chant repose sur un rythme de tambour très simple et répétitif, presque hypnotique. Ça, c'est vraiment de Viking Roar à la base. C'est une cadence qui évoque les rameurs des navires vikings à l'époque où chaque coup de rame devait être parfaitement synchro. C'est cette combinaison d'ailleurs entre percussion, mouvement collectif et identité historique qui est en fait l'une des animations les plus marquantes de cette Coupe du Monde 2026. Through the wind, through the storm, we're all, we're all, we're all gold. C'est beau, hein? Steel and war, we're all. Le Viking Row, devenu célèbre dans cette Coupe du Monde 2026. Bienvenue sur votre radio, 8h27, FR David, Words.

Enfin David, quel tube des années 80. Merci encore de nous recevoir chez vous en ce samedi matin, les amis. Le meilleur de la musique, on a tout calé pour vous, pour un réveil tranquille, de la bonne humeur, de la bonne musique. On a prévu un bon petit... Vous vous rappelez de la série Friends? Ah bah oui. The Rembrandts, ça arrive dans un instant. Et puis notre chiffre du jour ce matin, c'est 2010. Voilà. 2010, pourquoi ? Ben, c'était l'année où de Waka Waka, on se rappelle de Shakira, lors de la Coupe du Monde en Afrique du Sud. Et d'ailleurs, plus de 15 ans après sa sortie, ce morceau reste l'une des chansons de Coupe du Monde les plus populaires de tous les temps et continue même d'être diffusée dans les fanzones, même en 2026.

Shakira est devenue un petit peu le symbole des Coupes du Monde. D'ailleurs, cette année, sa chanson Die Die a été choisie pour être l'hymne parmi tant d'autres, l'hymne officiel de la Coupe du Monde. Voilà. 8h33, bonjour. Merci de nous écouter. Un petit garou, ça arrive dans un instant. Pink. Et puis, bien sûr, I'll be there for you, les amis. Bonjour, bienvenue.

0: de la série Friends. En ce 4 juillet, les États-Unis, ouais. Les États-Unis célèbrent la fête nationale aujourd'hui, l'Independence Day, qui commémore l'adoption de la Déclaration d'indépendance en 1776. D'ailleurs, une journée qui sera marquée par des défilés, j'imagine. Ben oui, hein, ça va être des barbecues, des feux d'artifice, et bien sûr, de la musique aussi, toute la journée. Et en passant justement dans le cadre des 232 ans de relations Maurice-États-Unis, ne ratez pas l'excellente émission donc de Richie Gopal ce soir sur MBC Sat et également sur l'application MBC Play, donc à 20h20, MBC 2 aussi, voilà. Donc vous aurez l'émission donc présentée par Richie Gopal. Écoutez la bande-annonce.
1: Bienvenue.
2: Yeah,
1: est-ce que tu es correct?
2: Correct, bien.
1: Okay, welcome to William McCarty House. As we reflect on the 250 years, we think about one of the first part diplomatic partners we made around the world, which was Mauritius.
3: Il faut rappeler aux Américains que le seul pays africain qui est, dont les habitants se sont battus physiquement, sont morts pour leur indépendance, c'est Maurice.
4: What we tried to do was find a location that would suit us for the next 100 years. We're going to be here to stay.
5: Il y a environ 130 chambres de commerce américaines dans le monde et plus de 30 en Afrique. Nous facilitons des connexions d'affaires, que ce soit localement ou internationalement.
6: L'ambassade américaine comptait dans cet échange de culture là, entre Maurice et les États-Unis.
7: La similarité qu'il y a entre les États-Unis et l'île Maurice, c'est que déjà les gens sont super sympas, beaucoup de diversité, leur nourriture, chef's kiss, trop bon.
8: Moi, je mets mon culture, moi, je mets mon Mauricien. Je fais des pizzas, Mauricien chicken curry qui est bien vendu.
9: Moi, je suis aux États-Unis, j'ai la chance, j'ai une famille qui m'appelle Host Family, qui, comment dire, on reste avec eux. Donc, je ne peux pas dire que l'université, mais je ne peux pas dire comment une famille américaine vit.
10: J'ai McCarty qui était venu à Maurice. Et ça, c'est intéressant parce que notre relation avec les États-Unis a commencé avant même notre relation avec les Anglais.
0: Eh oui, ne ratez pas cette émission ce soir. Donc, je rappelle, à 20h20 sur MBC Sat, également sur MBC 1 et sur votre application MBC Play 1.0. Born in the USA, Bruce Springsteen, 8h49. Bonjour.

8h52, sinon rendez-vous demain. Si vous êtes dans le sud, vous allez peut-être faire une petite sortie en famille. Moi, je vous conseillerais d'aller faire un tour à Ferney. Pour le Ferney-Ti Bazar qui est de retour. Le Ferney-Ti Bazar, vous le savez, c'est un marché authentique comme étant à l'honneur le savoir-faire de nos artisans locaux. Ce sera donc demain dimanche à la vallée de Ferney, donc toute la journée, au programme marché artisanal. Vous allez découvrir les produits faits avec passion, les confitures maison, des créations uniques faites main. Festival de saveurs aussi, vous allez vous régaler vos papilles avec des délices typiquement mauriciens. Bref, une journée pour toute la famille, hein, entre découvertes gustatives, de produits faits main et moments de partage. Chacun y trouvera son bonheur, voilà. Donc venez célébrer la richesse de notre terroir et surtout repartez avec des souvenirs plein les bras demain. L'entrée est gratuite, hein, donc invitez vos proches et rejoignez toute l'équipe demain. Pour une journée mémorable, ce sera la vallée de Ferney demain dimanche 5 juillet, donc demain matin à partir de 10h. Allez-y pour rencontrer nos artisans locaux. Voilà une très très bonne idée de sortie pour demain dimanche. Justement, voici Vita, un dimanche avec toi, 8h53.

8h un dimanche avec toi, 8h56, la suite en musique, voici Black Ayo de son album Exterminator, ça s'appelle Mondrefi, ça juste après, rendez-vous avec la rédaction pour le flash de 9h, bonjour, bienvenue sur RMA.

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Voilà, si c'est votre anniversaire, il y en a pas mal, comme j'ai annoncé ce matin, Priscilla Russie fête son anniversaire aujourd'hui. Il y a aussi, on a d'autres anniversaires évidemment. Joyeux anniversaire à vous, à passer une belle journée, un bon week-end avec la petite famille, profitez surtout de ce grand moment. Sinon aujourd'hui, comme éphéméride célèbre en ce 4 juillet, naissance du chanteur Bill Withers. Il est né le 4 juillet 1938, il nous a malheureusement quittés en mars, le 30 mars 2020. Alors Bill Withers, bien sûr, est l'un des plus célèbres représentants de la musique soul, rhythm and blues. Parmi ses chansons les plus populaires figurent notamment Ain't No Sunshine ou encore Lean On Me.

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0: ouais, ça c'est la grande question qu'on se pose tout le monde. Où sont passées nos plus belles années? Bien, vous retrouvez vos plus belles années dimanche, hein, demain matin sur RMA. Votre rendez-vous, bah ouais, pour les plus grandes chansons de légende. 7h10h, vos plus belles années, justement. Grand Corps Malade et Kimber Rose à l'instant sur votre radio.
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0: Allez, on y va pour quelques rendez-vous télé et radio. Donc ce matin, alors ce soir par contre, il y a une émission à ne pas rater. J'ai parlé tout à l'heure donc de l'émission avec Richie, donc dans le cadre des 232 ans déjà de relations Maurice-États-Unis. Vous le savez aussi, comme on en a parlé tout à l'heure, c'est Independence Day aujourd'hui. Alors retrouvez cette émission donc ce soir, USA Maurice, 232 ans. Sur MBC1 également, MBC 5 aussi, et sur votre application MBC Play 1.0, l'émission avec Richie Gopal à ne pas rater. Et puis, autre rendez-vous, vous le savez aussi, donc la semaine dernière, c'était la journée mondiale du reggae, c'était un mercredi dernier justement. Et ce soir, bien, un rendez-vous également à ne pas rater. Donc ce sera avec Bruno Raya, les amis. L'émission s'appelle Cause Reggae.
2: Yes, I. Big up à tout le monde qui fait check sa vidéo là. Attention, on peut nous donner un rendez-vous. Vous connaissez comme ça? Direct dans le salon. Samedi, c'est samedi qui peut venir là, le 4 juillet. Il y a une émission qui peut faire, une émission spéciale là, le reggae. Alors, ça peut dérouler samedi. Yes, I. Alright. Et comme invité, Mopoena, l'homme qu'on appelle Original Black Ayou avec Oison. Et bien sûr, on a plusieurs en live and direct pour nous. Et que nous vous causons un peu, nous ce qu'ils appellent reggae music, segue music, alright? Allô, un rendez-vous qu'il ne faut pas rater, le MBC TV. Yaman, causez reggae!
0: Causez reggae, mais voilà, on

Rendez-vous à ne pas rater donc ce soir, bien sûr, avec Bruno et ses invités pour son émission Cosé Reggae. Sinon, quelques autres rendez-vous télé que je vous conseille aussi ce soir sur MBC2. Donc, à 19h45, les petits génies. Ben voilà. Donc, petits enfants, grands talents. Cette semaine, un accès privilégié qui est donc aux coulisses de la grande finale du concours petits enfants, grands talents, organisé, vous le saviez, par le ministère de la Jeunesse et des Sports et la MRC. Donc, vous allez entendre des interviews des professeurs, des témoignages d'enfants, des enfants autrement capables, des sourds muets, aveugles, autistes, et découvert également leur préparation. Hein, donc, entre émotion et performance, suivez leur installation sur scène et la magie de leur présentation ce soir des petits génies sur MBC2, donc à 19h45, et puis toujours en production locale, en toute intimité, avec comme invité Tida Jackson. Aujourd'hui, nous partons à la rencontre de Tida Jackson, un jeune artiste en pleine émergence, à travers ses premiers soins, son univers créatif. Il nous dévoile d'ailleurs donc, son univers, donc à ne pas rater ce soir sur MBC2 à 21h15, en toute intimité. Et puis il y aura du foot, surtout, bien sûr, aussi. Hein, donc rendez-vous sur votre application MBC Play 1.0. Donc les rencontres donc, de ce soir, évidemment. Donc je vous rappelle, on attaque déjà les huitièmes de finale ce soir avec des affiches super intéressantes. Canada, Maroc à 21h et Paraguay, France, que tout le monde attend, à 1h du matin. Voilà. Quelques rendez-vous radio également aujourd'hui, donc tout à l'heure à 10h, vous allez retrouver donc l'émission, vous le savez, donc chaque samedi. D'ailleurs, l'émission ce matin, au cœur de l'essentiel, de 10h à 11h, Valérie Kérambrun et Nathan Virassami reçoivent le professeur Kieran Budgeon pour un échange autour d'un enjeu majeur, l'éducation tertiaire en 2050, comment former aujourd'hui pour exister dans le monde du travail de demain. Et puis à partir de 11h, dans Popcorn et Préjugés, également un rendez-vous à ne pas rater avec Meling et Reza, qui vous embarquent pour une immersion cinématographique au cœur de l'art. Au programme, bien sûr, Andrei Rublev d'Andrei Tarkovsky, c'était un film en 1966, et puis At Eternity's Gate de Julian Schnabel, en 2018. Au cœur des échanges entre les deux compères, l'art, les artistes et la peinture, entre création, souffrance et surtout quête de sens. Voilà donc ce rendez-vous aujourd'hui, donc sur votre radio, donc à ne pas rater ce matin, donc sur RMA. 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Pas mal de rendez-vous, super intéressants, télé, radio, rien que pour vous les amis, merci d'être là, 9h30. Jason Ira, Authentic Groove, qui fête pas les danser? Pourquoi pas? Faites quelques pas de danse chez vous, il fait froid, on se réchauffe.

0: José Mira, merci à l'instant. 9h33 sur votre radio. 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Voilà, allez-y. Hein. Vous allez découvrir plein de choses, vous allez voir. Sinon, Kenneth Babaji vous donne rendez-vous, lui, demain pour son émission au Royaume de la Musique, vous le savez, de 11h à midi sur Ama, votre rendez-vous musical consacré au répertoire classique. Et demain, il aura comme invité Laetitia Abchi, la directrice de l'Agence française de développement. Ne ratez pas cette émission demain, donc au Royaume de la Musique avec Kenneth Babaji et l'invité Laetitia Abchi, la directrice de l'Agence française de développement, qui parlera bien sûr sur ses goûts musicaux, tout ce qui touche à la musique classique. Voilà, ça sera rendez-vous pour demain sur votre radio. Sinon, quelques idées de sortie aussi ce soir. Donc, on pourrait aller du côté d'Hennessy, par exemple, notre ami Pascal Pierre, qui fête ses 40 ans de carrière. Donc, du côté d'Hennessy, Pascal et tous ses invités à partir de 20h. Et également, si vous êtes un fan et amoureux des vinyles, rendez-vous ce soir au Café du Vieux Conseil pour la soirée The Vinyl Experience Party. À partir de 19h, il y aura la possibilité de regarder le match de foot France-Paraguay. Ils ont tout prévu là-bas. Sympa. Voilà, quelques petites idées comme ça. Si vous voulez faire une petite sortie ce soir, allez-y, faites-vous plaisir.
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0: Et c'est Mylène Farmer, ça s'appelle C'est à qui le tour de votre enceinte.

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1: À 9h40, quelques avis de décès.

0: Le décès de Madame Marie-Denise Opiou. Madame Marie-Denise Opiou, née Meunier, aussi connue sous le nom de Denise, âgée de 98 ans. Le convoi sortira de sa résidence, numéro 24 à la Route Royale Elisabethville, à Baie du Tombeau, ce samedi à 10h45 pour se rendre à la chapelle Bon Pasteur à Baie du Tombeau et de là au cimetière de Bois-Marchand. Le décès de Monsieur Logi Varma Sinivasen. Logi Varma Sinivasen, aussi connu sous le nom de Tino, âgé de 59 ans. Le convoi sortira de chez son oncle, qu'adresse Virapen, à l'avenue Crétin, à Caen-le-Vieux-Rosil, ce samedi à 11h, pour se rendre à l'incinérateur de Caen-le-Vieux. Le décès du petit Jean-Iliam Aaron Jules. Jean-Iliam Aaron Jules, aussi connu sous le nom de Iliam, âgé de 8 ans. Le convoi sortira de chez son père, Jean-Marcel Rudy Christopher Jules, au bloc C01, Églantine en HDC à Caen-le-Vieux, ce samedi à 11h pour se rendre à l'église Saint-Odile à Caen-le-Vieux et de là au cimetière Saint-Jean. Décès de Mademoiselle Damaouti Ramsamy. Mademoiselle Damaouti Ramsamy, aussi connue sous le nom de Mati, âgée de 76 ans, le convoi sortira de chez Stefano Benjamino Laire à la route Bassin 4 bornes ce samedi à 11h pour se rendre à l'église Saint-Jean et de là au crématorium de Gandhi à Palma. Décès de M. Jacques-Moïse Claude Couty, aussi connu sous le nom de Claude, ex-habitant de Barclay à Beaubassin, âgé de 83 ans. Le convoi sortira de la chapelle ardente d'Elian Sons à la route royale à Beaubassin ce samedi à 13h30 pour se rendre à l'église adventiste de Beaubassin et de là au cimetière Saint-Martin à Montroche. Décès de Mme Marie-Annick Norbert. Mme Marie-Annick Norbert, née Nana Moutou, aussi connue sous le nom de Annick, ex-habitante de Pointe-Sable, âgée de 64 ans, le convoi sortira de la chapelle ardente de Moura à la route royale à Petite-Rivière ce samedi à 13h30 pour se rendre donc à l'église Sainte-Marie-Madeleine à Pointe-Sable et de là au cimetière de Bigara. Décès de M. Joseph Joyce Labelle, aussi connu sous le nom de Jack, âgé de 61 ans. Le convoi sortira de son domicile à l'avenue Labelle à Palma ce samedi à 14h pour se rendre à l'église Saint-Dominique à Quatre-Coco et de là au cimetière de Trou-de-Douce. Et le décès de Mme Marie-Lise Dyson, Marie-Lise Dyson, née Luison, aussi connue sous le nom de Mme Marie-Lise, âgé de 73 ans, le convoi sortira de la chapelle ardente d'Elienssons à la route royale à Beaubassin ce samedi après-midi à 15h30 pour se rendre au crématorium de Trois-Mamelles. À toutes ces familles endeuillées, la MBC présente ses sincères condoléances.
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Ah, c'est beau. Slimane à l'instant, des milliers de je t'aime à 9h48, les amis. Allez, encore quelques petites minutes de passer ensemble. Je vous laisse avec Irène Cara. Et puis, il y a aussi Santa et Phil Collins pour conclure.

What a feeling here in Cara, j'espère que vous avez un bon feeling là ce matin au réveil avec toutes ces belles chansons calées pour vous, pour bien démarrer votre week-end, surtout passer une belle journée. Moi je vous retrouve demain, vous le savez, demain dimanche, c'est votre rendez-vous pour vos plus belles années avec toutes ces belles chansons des années 60, 70, 80. Passez une belle journée, bon week-end à l'écoute de votre radio.

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3: Bonjour, il est 10h.

Psaume 145, 8 à 21. Le Seigneur est rempli de pitié et de tendresse. Il est patient et plein d'amour. Le Seigneur est bon pour tous. Il aime avec tendresse tous ceux qu'il a créés. Seigneur, ceux que tu as créés chanteront ta louange tous ensemble. Et tes amis fidèles te diront merci. Ils parleront de la gloire de ton royaume. Ils raconteront tes exploits. Ainsi, ils feront connaître aux autres tes exploits et la gloire magnifique de ton royaume. Ton royaume est un royaume sans fin, et ton

pouvoir royal durera de génération en génération. Dieu est fidèle dans toutes ses promesses. Il montre son amour dans tout ce qu'il fait. Le Seigneur soutient tous ceux qui tombent et remet debout tous ceux qui sont faibles. Tous regardent vers toi avec confiance. Et toi, tu leur donnes la nourriture au bon moment. Tu ouvres ta main et tu donnes à tous les êtres vivants ce qu'ils désirent. Le Seigneur est fidèle dans toutes ses actions. Il montre son amour dans tout ce qu'il fait. Il est proche de tous ceux qui font appel à lui, de tous ceux qui le font sincèrement. À ceux qui le respectent, il donne ce qu'il désire. Il écoute leurs cris et les sauve. Le Seigneur protège tous ceux qui ont de l'amour pour lui, mais il détruit tous les gens mauvais. Je chanterai la louange du Seigneur, et tout ce qui vit remerciera le Dieu saint, toujours et pour toujours. »

0: Version française justement de la chanson de Josh Groban, You Raise Me Up, et chantée par Laura Stecci, il est 10h07.
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1: 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Bonjour à tous, il est 10h09, Roselyne qui est contente de vous retrouver sur les ondes. J'étais pas là hier, mais aujourd'hui je serai avec vous jusqu'à 14h. Alors donc on y va pour les ondes des auditeurs sur AM1, la radio nostalgie, en ce samedi 4 juillet. Comment ça va? On est samedi, ben il y a certains qui bossent comme moi, bon courage. D'autres qui bossent pas, profitez-en. D'autres qui n'ont pas nettoyé parce qu'ils ont profité, parce qu'ils dansent samedi, ils n'ont pas travaillé, nettoyez pas tout. Bon courage aussi. Mais en tout cas, faire tout cela, mais faire avec AME, la radio nostalgie. En tout cas, merci d'être à l'écoute, d'être fidèle, d'être présent. Ça fait plaisir hein, de savoir que vous êtes là. Parce que si on est là, c'est aussi, c'est surtout pour vous accompagner. Et faire que la journée se passe bien, la matinée surtout, puisqu'on est encore en matinée. Pour ceux qui se lèvent maintenant, je leur dis bien le bonjour. Allez, c'est parti. Votre émission où vous allez envoyer des messages. Ça va jusqu'à 11h. Donc, des messages pour faire un coucou, joyeux anniversaire, à dire un petit bonjour, je sais pas. Ce que vous avez envie. Et je reçois beaucoup de messages aussi de l'étranger. D'ailleurs, des Mauriciens qui se sont installés en France, en Allemagne, au Canada, à l'Australie, partout, en Angleterre, enfin bref, partout. Et bah, continuez à envoyer de vos messages, à faire un petit coucou à la famille. Et puis dire à la famille, écoutez, parce que sinon, ça pourra de sa message là. D'accord. Alors, comment ça se passe? Ben, vous m'envoyez un message sur WhatsApp ou sinon sur la messagerie de votre téléphone. Et le numéro, c'est le 52-51-72-69. 52-51-72-69. Envoie-moi un petit message là. Et moi, je fais passer le message. On débute avec Simply Red, If You Don't Know Me By Now.

Ah là, ça c'était pour débuter l'émission Les Ondes des Auditeurs, If You Don't Know Me By Now, en attendant vos messages. Un message de Lisby de la Tour Kenig qui dédie cette chanson de Petula Clark. Alors il y a Mario de Quartier Militaire, Jacqueline Noël, Élise Bizella, Caroline Telsi, et Marianne de Sainte-Croix, qu'elle embrasse tous, elle les embrasse tous d'ailleurs.

0: Clark, pardon pour notre amour, Lisby de la Tour Kenny, qui dédie cette chanson à son petit monde, à qui elle a fait un gros coucou. Et puis c'est la fête, c'est l'anniversaire de Marie-Claude, à qui Nicole souhaite un joyeux anniversaire. Alors Marie-Claude justement, qui dit merci à la Vierge Marie. Donc on écoute Natacha Saint-Pierre.
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Voilà, c'est pour Marie-Claude qui fête son anniversaire aujourd'hui. Et c'est donc Lisby qui... Non, c'est pas Lisby, c'est Nicole. Voilà, Nicole qui lui fait un gros coucou, qui l'embrasse très très fort. Il habite Blue Bay, fidèle auditeur, Alexandre, qui a choisi la chanson de Jamaica Ban.

Et puis nous avons le coucou de Brigitte, Brigitte de Beaubassin, qui fait un grand bonjour à tous et à toute l'équipe. Merci beaucoup Brigitte. Merci d'être à l'écoute surtout.

Cabané, Jamaïque, Alexandre de Blue Bay, donc, qui nous écoute de l'autre côté là-bas, au bout de l'île. Il est 10h26 et là, nous avons un message. Alors, elle n'a pas mis son nom. Rosemary, voilà, Rosemary. Donc, qui a choisi une chanson pour sa moitié, Georges, qui l'a quitté à 5 ans. Elle dit que son âme repose en paix. Pour ses 5 petites filles, Axel, Nagen de Kirkpip, Kimberly, Shania, Alicia, Isabella de Londres, Cindy et Navin, toutes ses amies, tous mes amis, hein, les amis justement de Rosemary et Rosemary de Trangbar. Elle dit, elle fait un gros bisou à tous et elle souhaite bon courage par la grâce de Dieu. Angle Bottom Pudding, everybody knows.

Frédéric François, je reviendrai toujours. Ça, c'est Marie John de Caen-le-Vieux qui a eu envie d'écouter cette chanson aujourd'hui, il est 10h31. Je vous rappelle juste le numéro de téléphone, c'est le 52 51 72 69 pour vos messages d'anniversaire, de coucou. Ou juste souhaiter un bon week-end. Alors, Marie-Ange de Saint-Pierre, elle fait un coucou à Gilberte et Oudou, Mario et Marie-France, ainsi que Eddie, qui a choisi Alain Morissette des Sweet People, California Blues.

Voilà Marie-Claude, Anne, Marie-Ange plutôt de Saint-Pierre qui a choisi cette chanson dans l'Imperial Nobody But You. Et puis ce message de Micheline de Beaubassin. Donc elle écrit Micheline, elle souhaite un très, très bon samedi et bon courage à moi. Merci beaucoup et l'équipe. Elle fait un coucou à son chéri Régis Arletch de chez Belle, Yvette de Monseigneur, Lynn, Brigitte Babouram, Nicole et James Alfred de Bambou, Marianne de Quatre Bandes, Chantal Lamoureux de Gros Cailloux, Chantal Ramnot de La Caverne, Rose Ménaguen de Tranquebar, Anne-Marie de l'Escalier, Marie-Ange et Eddy de Saint-Pierre, Marie-France et Dietrich d'Allemagne, ainsi que tous les fidèles de AM. Voilà, ben, en tout cas, oui, c'est tous les fidèles de RM, de AM, là, Mopéra, Mopéré connaît Zot. Allez, c'est parti pour Sacrifice d'Elton John. Merci pour ce joli message, Micheline. Micheline de Beaubassin.

Voilà donc pour cette belle chanson qu'on n'a pas entendue depuis trop, très longtemps, c'est Micheline qui l'a choisie et qui a fait un gros coucou à tous les amis de la radio. Allez, de Chamarel, Marie qui nous écoute, qui a envoyé un message. If tomorrow never comes, the Swiss, featuring Etana. Il est 10h44.

Suisse featuring Etienne Ive, Tomorrow Never Comes. Ça, c'est pour Marie de Chamarel. Elle envoie un message, Edmé, qui fait un coucou. Voilà, non, elle fait coucou à personne. Elle veut juste écouter cette chanson de Glorious. Je n'ai que ma prière, belle chanson. Alors moi, je vous conseille d'envoyer toujours deux ou trois choix au cas où on a trop, je ne trouve pas la chanson sur le système, qu'il n'y a pas sur le système, c'est plutôt ça. Donc c'est mieux d'envoyer deux, trois titres. 52, 51, 72, 69.

Le groupe Glorious qui est venu chez nous pour un concert et c'est Linda de la Turquenique qui a eu envie d'écouter cette belle chanson. Vous avez remarqué, il y a pas mal de chansons aujourd'hui de prière. Et c'est vrai, il ne faut jamais oublier d'être reconnaissant. C'est une prière. Être plein de gratitude, c'est une prière aussi. De dire merci, c'est une prière. Ah non, ça c'est Linda de la Turquenique hein, qui a choisi Luis Mariano Andalusi. Et l'autre chanson, on va voir qui c'est Micheline. Voilà, c'est Micheline.

époque, un autre temps, une autre genre de style de musique choisi par Linda de la Tourkenik. On nous écoute du côté d'Allemagne. Et ça, c'est Marie-France et Dietrich qu'on salue. Ils saluent tous les amis de la radio. Je leur souhaite un très bon samedi. Enfant de tout pays d'Enrico Macias. Avant-dernière chanson.

les auditeurs, la dernière chanson a été choisie par Dalida de Rosil, qui a choisi donc Mireille Mathieu. Elle fait un coucou à toute sa famille de Saint-Pierre et aussi pour moi la chanson. Mais c'est gentil, Dalida. Santa Maria de la Mer, Mireille Mathieu, merci pour tous vos messages. Il est déjà 10h58 minutes.

0: Chanson de Mireille Mathieu, Santa Maria de la Mer, choisie par Dalida. En tout cas, merci à tous pour vos messages, que ce soit sur WhatsApp ou sur votre téléphone. Vous êtes branchés sur AM, bien sûr.
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0: Alors, il est déjà 11h02, chers auditeurs, on est le samedi 4 juillet. La musique continue, bien sûr, jusqu'à midi, parce qu'à midi, ce sera le journal, suivi de la page des sports et des communiqués. Donc, ce que je peux vous dire, c'est que aujourd'hui, 4 juillet, c'est la fête d'indépendance des États-Unis d'Amérique. Ouais, alors apparemment, celui dont on parle beaucoup, le président Donald Trump, on parle beaucoup de lui. Il a fait une grande fête. Donc, il faudrait suivre tout ça sur les réseaux. Allez, en tout cas, moi, j'ai eu envie de débuter avec cette belle chanson de la pop américaine. Quand je vous dis The King of a Pop, vous savez tout de suite de qui je parle. C'est Michael Jackson, Liberian Girl. On y va. Merci de nous écouter sur AM1.
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1: Vous l'avez reconnu, Stevie Wonder, Superstition. Aretha Franklin avec Chain of Fools, une parmi les plus grandes chanteuses américaines. Aujourd'hui, c'est l'anniversaire des États d'Amérique, anniversaire d'indépendance, enfin d'indépendance. Et donc des chansons américaines, des grands chanteurs américains jusqu'à midi.

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des chanteurs anglais pour... anglais, qu'est-ce que je raconte? Mais des chanteurs américains pour vous aujourd'hui sur AM1, parce qu'aujourd'hui, ben, c'est la journée mondiale. Enfin, là, c'est l'Amérique qui fête son anniversaire aujourd'hui. Et donc, pourquoi ne pas en profiter, écouter des chansons de ces grands chanteurs américains, après les Rolling Stones, Satisfaction, La Isla Bonita de la grande Madonna.

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1: C'est l'indépendance de l'Amérique aujourd'hui, on écoute ces grands chanteurs français. Tout à l'heure c'était Prince avec Purple Rain, le grand crooner américain Frank Sinatra avec Cheek to Cheek.

Houston One Moment in Time. Aujourd'hui, le 4 juillet, c'est l'anniversaire d'indépendance des États-Unis. Et là, on écoute les plus grands chanteurs américains comme Jimi Hendrix avec Hey Joe.

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1: Born in the USA de Bruce Springsteen. 11h37, encore moins de 30 minutes à passer ensemble avant le journal de midi.

Ah, le grand chanteur américain Ray Charles, il adore Jack. Et Tina Turner, comment l'oublier? I don't wanna lose you. Il est 11h44.

grand crooner, Louis Armstrong, et aussi saxophoniste. Wonderful World. Que les grands chanteurs et chanteuses américaines. Vu qu'aujourd'hui, les États-Unis fêtent son indépendance. Mariah Carey, One Sweet Day. Ensuite, ce sera Lionel Richie, Penny Lover. Et on terminera avec It's My Life de Bon Jovi avant le journal de midi. Merci d'être à l'écoute.

Penny Lover de Lionel Richie. Chers auditeurs, 11h58 minutes et là on y va pour cette chanson, pour terminer cette tranche musicale concernant, j'en profite pour vous faire écouter de grands chanteurs chanteuses américains, parce qu'aujourd'hui c'est l'anniversaire de l'indépendance des États d'Amérique. Alors Bon Jovi, It's My Life. Voilà, on va terminer avec ce grand chanteur que vous appréciez beaucoup. Et je vous donne rendez-vous, je reste avec vous, hein, je reste jusqu'à 14h, je vous donne rendez-vous donc après le journal, les avis d'obsèques, les communiqués, journal des sports aussi et les communiqués. Et on se dit à tout à l'heure.

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1: Bonjour, il est midi. Allez, c'est l'heure de votre journal de la mi-journée. Ça se passe avec vous, Pranav Bihari. Pranav, bonjour.
2: Bonjour Méline, bonjour à tous. Et à la une, budget critiqué. Tonkin l'est pas. Paul Béranger a été très sévère de fond en comble. Économie, pouvoir d'achat, pension. Le dirigeant du FMP n'a pas mâché ses mots, vous l'entendrez. Dans ce journal aussi, Maurice qui a déjà dépassé les prévisions du FMI pour 2050. C'est le constat fait hier soir par le Premier ministre qui s'est appuyé sur un rapport de l'institution qui annonçait 8% du PIB consacré aux pensions à l'horizon du milieu du 21e siècle. Mais ce seuil, on l'a déjà atteint aujourd'hui, a-t-il affirmé, jugeant encore une fois le système insoutenable. Les subventions annoncées dans le budget qui font déjà bondir les ventes de thon en conserve, mais on verra que d'autres produits, eux, voient leur prix grimper et pourraient bien, à l'inverse, voir leur vente plonger. Et puis la Coupe du Monde, véritable terrain de jeu pour Lionel Messi, ce sera dans le journal des sports. Pas un mot positif, pas une virgule de compliment. Paul Béranger n'a pas fait dans la dentelle ce matin en évoquant le budget face à la presse aux côtés des autres leaders du front militant progressiste. Selon l'ex-premier ministre adjoint, le Finance Bill aura des conséquences négatives sur les ménages modestes et les PME. Le dirigeant du FMP estime également que Maurice se dirige vers une situation de stagflation avec une hausse des prix sans véritable relance économique. Il a aussi accusé le Premier ministre d'avoir induit la population en erreur sur la question de la pension universelle. Quant à l'énergie et le port, Paul Béranger a déclaré qu'il existe toujours des risques de rupture et un manque de stratégie claire que le budget ne tacle pas.
3: Hier, quand ils questionnaient, il y avait un moulin, quand ils questionnaient par la presse, il y a une fonction, les gars, ils tout paient, répondent les carreaux, grosses. Ils disent, pénam, ils viennent sur les deux y aller. Pénam, aucun flou, tout flou. Confusion, l'eau, tout. Man pensionné, man grandimoun, pas connaît. Quand nous étions, finalement, qui peut offrir aux autres arrivent.

0: 60 ans, entre 60 et 65 ans, à 65 ans, après 65 ans, une flouze généralisée. Mais en ce qui concerne le Finance Bill, à part sa cafouillage, leur pension, il y a pas mal de les autres mesures qui ne passent inaperçues, qui mettent, qui prennent un impact bien négatif, l'urban Sidimoun en général, et l'urban petite et moyenne entreprise. J'espère que mon syndicat, mon petite et moyenne entreprise, mon entrepreneur, pour gagner l'occasion, insister auprès du gouvernement pour revoir un certain nombre de mesures à l'occasion préparation donc de Financial Bill. En ce qui concerne l'économie en général, je voudrais dire ce qu'ils m'ont dit quand on dit cause le budget. Nous payons, malheureusement pour Maurice, mais nous payons vers la stagflation.
1: Et face à ce qu'il qualifie de dégradation inquiétante de la situation du pays, Paul Béranger affirme que le FMP prend le temps de se consolider. Il estime qu'il est donc nécessaire de préparer une alternative crédible, tout en plaçant l'intérêt du pays au-dessus de toute autre considération.
0: Ça, vous l'avez une fanée, le gouvernement une fanée, il présente un budget, il présente un plan de changement de pension, après une zigzag, les vernis, les astiers, je qui une fanée. Mon expert, je ne veux pas faire un bon choix politique, je viens de proposer. Qui dit mon expert financier économique autour de Ramoulam? Qui dit mon expert dans mon fonds de pension? Je propose mon alternative, je t'explique tout ce qu'il y a pour. Après, c'est mon politique, à commencer par le Premier ministre, le ministre des Finances et le gouvernement qui choisirait. C'est eux qui nous fanaient. C'est une lâcheté de la part de Souron et de certains immuns dans le gouvernement pour cacher derrière sa bonne expert. Quand nous lance nos partis, on dit bien dire, nous pouvons prendre le temps. 3 mois, 6 mois, 1 an, 10 ans, nous pouvons prendre le temps bien consolider nos partis avant qu'ils nous guettent plus différents. Mais, devant ce qui peut arriver, nous constatons que les choses risquent d'aller beaucoup plus vite qu'ils prévu. Parce qu'ils m'auraient dit aux autres, Ramoulam, pas seulement en tant que ministre des Finances, mais en tant que Premier ministre, n'est plié et n'a aucune crédibilité. Les choses, la dégringolade de ce gouvernement-là, capable plus vite que moi-même, m'a-t-il prévoir. C'est pourquoi ni nous devoir en tant que patriotes, ni nous devoir en tant que progressistes, de préparer nous activement, de préparer l'alternative au Parti travailliste et au MSM.
1: À une question d'un journaliste, Paul Béranger a confirmé être en contact avec Nando Boda, Rama Valaïden et Patrick Bellecourt. Il a également indiqué que la prochaine conférence de presse du FMP portera sur le dossier Chagos. Le Premier ministre était, lui, dans sa circonscription, la numéro 5, hier soir, pour officialiser la réouverture du stade Rabindranath Gaberon à Triolet. Une remise en service marquée, bien évidemment, par un match de gala avec plusieurs jeunes sur le terrain. Mais c'est un sujet qui touche surtout les plus âgés, qui a retenu toute l'attention. Le docteur Navin Angoulam s'est longuement exprimé dans son discours sur la fameuse réforme des pensions. Il a encore une fois évoqué le caractère insoutenable du système qui a longtemps fonctionné à Maurice et il s'est appuyé cette fois sur un rapport du FMI datant de 2015, ce même rapport qui stipulait que si cela perdurait, en 2050, la pension, ça aurait été 8% de notre PIB. Eh bien, le FMI s'est manifestement trompé puisque selon le Premier ministre, on a déjà dépassé la barre des 8% aujourd'hui.
2: Le Zoula m'a fait dire ça, les Jongors, les leaders de l'opposition. Vous avez dit, quand vous amenez un dictionnaire, mon temps qui veut dire insoutenable. Vous connaissez qui a IMF dit, 2015, il y a ça, hein? Il dit qu'en 2050, si continuez comme ça, nous vous payez 8% du PIB, juste nos pensions. Il dit en 2050, vous faites ce que vous connaissez, en 2025, l'infini dépasse 8%, mais 8,1%. Mais qui m'a payé ça? Vous connaissez en 2010, pension, tu peux coûter nous 5,97 milliards. Aujourd'hui, on connaît combien? 55 milliards roupies. Et projection, si en 2035, nous pas fait un an, il peut coûter nous 100 milliards.
1: Le Premier ministre a aussi parlé des effets de la guerre au Moyen-Orient.

Orient sur les importations qui sont devenues plus chères. Selon lui, la STC, qui importe le pétrole, le gaz, le riz ou encore la farine, a vu sa dette grimper à 3,2 milliards de roupies à cause de ce conflit. Tout cela complique la situation économique mauricienne, a-t-il insisté, avant d'ajouter que son gouvernement fera tout pour transformer le pays. Et cela passe forcément par la concrétisation du prochain budget.

0: mesures budgétaires, c'est ce qu'a avalisé hier le Conseil des ministres. La première réunion de ce comité aura lieu mercredi prochain, le 8 juillet. Le Conseil des ministres a également pris note de la nomination de l'ancien juge Vinod Boulel comme nouveau président de la Constitutional Review Commission. La commission qui ne s'est pas encore officiellement réunie, mais qui connaît déjà un changement à sa tête, puisque c'était l'ancien chef juge Bernard Sikuen qui avait été nommé président en janvier. Vous écoutez Ramon, il est midi 8. Et cela fait 3 jours que les nouvelles subventions sur une série de produits de première nécessité sont en vigueur. On parle là du thon en conserve, du corned beef, du corned mouton, du lunch and meat, des céréales, des pâtes spaghetti, des produits sanitaires ou encore des produits pour bébés. Toutes ces denrées vendues à des prix réduits grâce au mécanisme de Purchasing Power Shield annoncé dans le budget. Et les premiers effets ont déjà commencé à se faire sentir selon certaines grandes surfaces, comme celle que vous avez visitée chez Aline Irbon.
1: Dans ce supermarché, l'affluence est plus importante que d'habitude. Un rayon en particulier attire l'attention, celui des boîtes de thon en conserve, largement concernées par ce bouclier de pouvoir d'achat. Les clients achètent désormais 2 unités là où ils n'en prenaient qu'une auparavant, nous confie le propriétaire.
2: On espère avoir une meilleure vente d'ici la fin du mois. C'est un bon commencement, mais on attend un peu plus pour nos clients. On va faire le pour et le contre jusqu'à pouvoir faire plaisir à tous nos clients.
1: Le personnel de rayon évoque, lui, une situation à double tranchant. Si certains produits ont vu leur prix baisser grâce aux subventions, d'autres non concernés par cette mesure ont dans le même temps enregistré une hausse.
3: Depuis le matin, là, fin arrive, malin 5, fin faire. Et n'a plus beaucoup de mouvement qui d'habitude, plus de monde.
4: Travail l'aide changer un peu. Mon client est bien content, qui tourne bien baissé, il n'a pas de produit lentille, mais il fait un embauche. Mais pas tout client, il y a un client qui dit A, il y a un client qui dit B. Voilà.
1: Du côté des clients, les avis sont plus nuancés. Si M. Pillet salue une mesure qu'il juge bienvenue, qu'il associe à la conjoncture économique et monétaire, Mme Imrit estime pour sa part que les prix restent globalement pareils. D'autres consommateurs se montrent, quant à eux, plus critiques.
5: C'est une demande première qui me félicite sa gouvernement pour pas demander son pareil. Surtout quand nous connaissons une devise très dépréciée vis-à-vis de la foreign currency. Et qui se continue pareil et pas les autres détractés par certaines bonnes personnes.
6: Pour moi, franchement, il y a une mort qui est 1014 roupies par tout le monde qui servit sa bonne mort.
7: Un prix là, on sert. Et les variés de supermarché à supermarché. Donc, elle a encore beaucoup à faire.
8: Du 1917 roupies. Dis-nous quoi, nous pouvons vivre. Nous-mêmes. Qui dit BBC et dit BBC Sport, si vous pouvez commander de l'autre côté. Mauricien, il n'y a pas mangé au boîte, ton boîte sordide. Nous comptons un bout de la viande, poule, nous besoin de l'effort aussi. Nous. Mais c'est un peu pour tout le monde qui te parce que c'est ça qui nous a baissé, couillon nous léger.
1: Reste désormais à savoir si cette hausse dans la consommation observée en magasin se confirmera dans la durée ou s'il s'agit simplement d'un effet de lancement des nouvelles subventions.
0: En France, la plateforme Uber a été condamnée par le tribunal des activités économiques de Paris pour concurrence déloyale. En cause, une campagne publicitaire lancée au printemps 2025 dans laquelle l'entreprise utilisait le célèbre lumineux installé sur le toit des taxis parisiens, remplaçant la mention « taxi parisien » par « Uber parisien ». Le tribunal estime que l'application a indûment profité de la notoriété des taxis et a entretenu une confusion entre les activités de taxi et de VTC, qui relève pourtant de cadres juridiques distincts. L'entreprise devra cesser d'utiliser ce visuel sous peine d'une amende de 50 000 euros par infraction et verser 40 000 euros de dommages et intérêts à 2 syndicats de taxi. Uber souligne de son côté que cette décision ne remet pas en cause la légalité de son service Uber Taxi. Midi 12, le journal des sports de Marine Résidu.
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10: Bon après-midi à tous. La Coupe du Monde à 2026, au terme d'un match complètement fou, l'Albi Céleste est venu au bout du Cap Vert 3-2 après prolongation. Lionel Messi a ouvert le score avant l'égalisation de Duarte à la 82e minute. Lisandro Martinez a pensé offrir la qualification aux siens, mais Cabral a aussitôt remis les deux équipes à égalité. Finalement, Borès a inscrit un but contre son camp à la 111e minute. Score final 3-2. 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L'Albi Céleste affrontera désormais l'Égypte en quart de finale mardi le 7 juillet. Parlant d'Égypte, les pharaons, eux, ont éliminé L'Australie au tir au but 4-2 après un match nul, un partout. Achour avait ouvert le score à la 3e minute avant l'égalisation australienne sur un but contre son

0: camp de Hani. Après un match serré jusqu'au bout, les Égyptiens ont fait la différence et poursuivent leur aventure dans ce mondial 2026. La Colombie s'est imposée face au Ghana 1-0 ce matin et décroche son ticket pour les huitièmes de finale. L'unique but de la rencontre a été inscrit par John Arias à la 14e minute. En huitième de finale, la Colombie retrouvera la Suisse mardi le 7 juillet. Et pas de pause dans le spectacle, place désormais au huitième de finale. À 21h sur Sports Eleven, le Canada affronte le Maroc. Les Canadiens arrivent en confiance après leur qualification face à l'Afrique du Sud en 16e. Écoutons le sélectionneur canadien Jesse March.
1: We're excited for the moment. We wanted to get to a point in the tournament where we were playing against some big opponents, and Morocco is exactly that. When you talk about Morocco, you're talking about a team with incredible individual talent, really well organized, a great structure, but yet fluidity in which they play, which I think really accesses the quality of their players. And the results have meant that the confidence that they have right now, like we know we're in for a massive challenge against a really talented team.
0: En face, les Lions de l'Atlas ont faim après avoir croqué le Pays-Bas en 16e. Ils ne comptent pas s'arrêter en si bon chemin. Sur papier, le Maroc, demi-finaliste de la dernière édition, s'avance avec son statut de favori. Réaction du sélectionneur marocain Mohamed Mouabé.
2: Bien entendu, ce qui va être super important, c'est qu'on soit à notre niveau. Et je l'ai dit plusieurs fois, le niveau qu'on a montré lors des premiers matchs va pas nous faire gagner le match de demain. Ce qui va nous faire gagner le match, c'est ce qu'on montrera sur le terrain. Donc, il va falloir qu'on soit concentré, appliqué. J'ai passé beaucoup de temps à analyser, et même peut-être plus que les autres équipes à analyser le Canada. Donc, je peux pas vous en dire plus sur le scénario.
0: À 1h du matin, place à un choc historique entre le Paraguay et la France. Les souvenirs du duel de 1998 refont surface, avec notamment les images de José Luis Chilavert et Laurent Blanc qui devraient encore planer sur cette rencontre. Le Paraguay arrive lancé après avoir éliminé l'Allemagne, mais la France a répondu fort en 16e avec une victoire nette face à la Suède 3-0. Avec Mbappé, Olivier, Dembélé, Doué ou encore Barcola, les Bleus s'avancent clairement parmi les grands favoris de la compétition. Réaction à présent du coach français Didier Deschamps sur cette rencontre.
3: Huitième de finale d'une Coupe du Monde, ils ont battu l'Allemagne. Donc vous allez me dire, oui, peut-être certains vont dire l'Allemagne est meilleure. Mais à l'arrivée, c'est qui est qualifié? C'est le Paraguay. Donc ils vont jouer leur coup à fond. Ils n'ont rien à perdre. Nous, piège, pas piège, on sait très bien où on est et notre objectif de passer cette étape. Forcément, ce niveau de la compétition, il y a du répondant et plus on monte, et la qualité, nous, on connaît la nôtre, mais en face, elle augmente aussi, quoi.
0: En bref, mondial, un record pour Lionel Messi, buteur face au Cap-Vert. L'Argentin porte désormais son total à 20 buts en Coupe du Monde et repasse devant Kylian Mbappé, 18 buts. Ce dernier aura l'occasion de réagir lors du 8e de finale de l'équipe de France face au Paraguay plus tard dans la nuit. En bref, encore, André Onana ne rejouera pas à Manchester United cette saison, comme attendu, le gardien camerounais de 30 ans a une nouvelle fois été prêté à Trabzonspor sur ce mercato estival sans option d'achat. En tennis, à Wimbledon, Jannik Sinner s'est qualifié pour les huitièmes de finale après sa victoire en 3-7 contre Brooksby. Il affrontera le japonais Shintaro Mochizuki. Notez aussi la qualification de Novak Djokovic. Chez les dames, Aryna Sabalenka s'est imposée face à Yelena Ostapenko 6-4, 6-4. La numéro 1 mondiale défiera Naomi Osaka au prochain tour. Et voilà, fin de ce journal. Bon appétit si vous passez à table. Restez à l'écoute avec Nikita.
4: Merci beaucoup Marine.
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À midi passé de 18 minutes, Jove donne la lecture des avis d'obsèques. On nous prie d'annoncer le décès de Madame Marie-Lise Dyson. Le décès de Madame Marie-Lise Dyson, née Luison, aussi connue sous le nom de Madame Marie-Lise, âgée de 73 ans. Le convoi sortira de la chapelle d'Elienson à la Route Royale Beaubassin, aujourd'hui à 13h15, pour se rendre dans l'église de la Visitation à Vacoix et de là au crématorium de Trois-Mamelles. Le décès de Monsieur Jacques-Moïse Claude Couty. Le décès de Monsieur Jacques-Moïse Claude Couty, aussi connu sous le nom de Claude, habitant au numéro 11 à Barclay, à Limsum, à Beaubassin, âgé de 83 ans. Le convoi sortira de la chapelle ardente d'Elienson à la Route Royale Beaubassin, aujourd'hui à 13h30, pour se rendre dans l'église adventiste de Beaubassin et de là au cimetière de Saint-Martin-Montroche. Le décès de Madame Marie-Annick Norbert. Le décès de Madame Marie-Annick Norbert, née Nana Moutou, aussi connue sous le nom de Annick. Le convoi sortira de la chapelle ardente de Mourat à la Route Royale Petite Rivière, aujourd'hui à 13h30, pour se rendre à l'église Sainte-Marie-Madeleine à Pointe-aux-Sables et de là au cimetière de Bigara. Le décès de Monsieur Joseph Joyce Labelle. Le décès de Monsieur Joseph Joyce Labelle, aussi connu sous le nom de Jack, âgé de 61 ans. Le convoi sortira de son domicile à l'avenue Labelle à Palmar, aujourd'hui à 14h, pour se rendre dans l'église Saint-Dominique à Quatre Cocos et de là au cimetière de Trou-de-Douce. Et on nous prie d'annoncer le décès de Madame Marie-Isabelle Désirée Prévos. Le décès de Madame Marie-Isabelle Désirée Prévos, née Ravina, aussi connue sous le nom de Isabelle, âgée de 46 ans. Le convoi sortira de chez sa grand-mère, Madame Annie Goulam Singh, au numéro X2, Xignas, résidence Barclay à Beaubassin, aujourd'hui à 15h, pour se rendre dans l'église adventiste à Cité Barclay, et de là, au cimetière de Saint-Georges à Petite-Rivière. À toutes ces familles endeuillées, la MBC présente ses plus vives sympathies.

C'est parti avec les nouvelles du temps pour vous sur RMA ainsi que AM. Et on démarre avec la situation générale pour Maurice. Un courant d'air léger à modéré circule sur la région. Et les prévisions pour les prochaines 24 heures, du beau temps cet après-midi avec une maximale qui sera supérieure à la moyenne avec 21 à 24 degrés sur le plateau central et entre 26 et 29 degrés dans les régions côtières. Et le temps restera essentiellement beau durant la nuit ainsi que demain matin avec une minimale qui variera entre 14 et 17 degrés sur le plateau central et entre 19 et 21 degrés dans les régions côtières. Le vent du secteur S de 10 à 20 km par heure s'affaiblissant graduellement dans la soirée. La mer agitée au-delà des récifs avec des houles du sud-ouest l'ordre de 2,50 m. Information supplémentaire, un système frontal suivi d'un assez fort anticyclone s'approche par le sud-ouest entraînant un temps venteux et relativement froid sur notre région. Et une basse de température d'environ 3 degrés est prévue à partir de mardi. Les marées hautes cet après-midi 15h57 et demain matin à 3h18, les marées basses ce soir 21h35 et demain matin à 10h10. Le coucher de soleil prévu à 17h42, quant au lever du soleil demain matin, ça va être à 6h46. Les nouvelles du temps pour Rodrigue. La situation générale, un courant d'air modéré circule sur la région. Et les prévisions pour les prochaines 24 heures, plutôt ensoleillées. Cet après-midi, la maximale sera entre 24 et 27 degrés. Et il fera essentiellement beau durant la nuit ainsi que demain matin avec une minimale qui sera entre 19 et 21 degrés. Le vent soufflera du secteur S à environ 25 km par heure avec des pointes de 50 km par heure s'affaiblissant graduellement durant la nuit. La mer agitée au-delà des récifs avec des houles du sud de l'ordre de 2,50 m. Et information supplémentaire pour Rodrigue également, un système frontal suivi d'un assez fort anticyclone s'approche par le sud-ouest, entraînant un temps venteux et relativement froid sur la région. Et une basse de température d'environ de 3 degrés est prévue à partir de mardi. La pluviométrie durant les dernières 24 heures

poids de canon plein de corail, patate Théophile et Rivière Banane à 0,0 mm. Les marées hautes, cet après-midi 15h17 et demain matin à 3h19. Les marées basses, ce soir 21h15 et demain matin à 9h41. Le coucher de soleil prévu à 17h20, quant au lever du soleil demain sur l'île Rodrigue, ça va être à 6h22.

clôture cette page météo avec les nouvelles du temps pour Saint-Brandon. La situation générale, un courant d'air modéré circule sur la région. Et les prévisions pour les prochaines 24 heures, le temps sera mi-couvert cet après-midi avec des ondées occasionnelles. La température maximale sera d'environ 28 degrés et fera essentiellement beau durant la nuit ainsi que demain matin avec une minimale qui sera d'environ 22 degrés. Le vent soufflera du sud-est à environ 30 km/h avec des rafales de l'ordre de 50 km/h. La mer agitée au-delà des récifs avec des vagues de l'ordre de 2,50 m. Les marées hautes cet après-midi 15h59 et demain matin à 3h22. Les marées basses ce soir 21h52 et demain matin à 9h53. Le coucher de soleil prévu à 17h41. Quant au lever du soleil demain matin sur Saint-Brandon, ça va être à 6h31. Et voilà, chers auditeurs, c'était les nouvelles du temps pour vous sur RM1 ainsi que AM1.

Communicage Central Electricity Board, le CEB, avise les abonnés de Poudre d'eau Hamlet et l'Espérance Python que la fourniture d'énergie sera interrompue de 8h30 à 15h ce dimanche 5 juillet demain en raison des travaux urgents et la fourniture sera rétablie sans préavis à l'achèvement des travaux. Les abonnés de Rivière-du-Rempart dans les environs de la Route Royale, Cockingburg, Winners, Fokkerbucks et MCB que la fourniture d'énergie sera interrompue de 8h30 à 16h toujours demain dimanche 5 juillet en raison des travaux urgents. Et la fourniture sera rétablie sans préavis à l'achèvement des travaux. Et les abonnés de Coirati, Bois Pignolet et Terre Rouge, dans les environs de Bois Marchand, Mademoiselle Laure, Borot Lane, la croisée Montaille Longue, Morcellement Bossawan, Morcellement Tara, Cité Doule, Baptiste Lane, Morcellement Sheikh Dawood, Morcellement Chavry et Morcellement Richwood sont avisés que la fourniture d'énergie sera interrompue de 8h30 à 16h30, toujours demain, dimanche 5 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Le CEB présente ses excuses à tous ceux affectés par ces coupures et les prie de bien vouloir prendre les dispositions nécessaires.

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1: Bonjour, il est midi 27.
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AM1, la radio nostalgie, ça y est, c'est la suite des émissions. Et là, c'est amour et nostalgie, justement, sur AM1. Et cela jusqu'à 14h avec Roselyne, qui reste avec vous. Et je suis contente d'être là. J'espère que ça va, qu'on a bien mangé. C'est pour ceux qui sont à table, bon appétit. Moi, j'ai bien mangé. Et là, j'ai de la force pour pouvoir continuer jusqu'à 14h. Allez, c'est parti. En tout cas, amour et nostalgie, on comprend tous. Ce sera des chansons d'amour, des chansons nostalgiques. On va essayer de faire plaisir à tout le monde. Je veux dire, quand je dis tout le monde, c'est-à-dire à tous les,

tous les goûts, quoi. Des années, les périodes, etc. Donc, on va essayer de voir comment on va faire tout ça. Allez, c'est parti. Déjà, on débute avec... Dans les années 80-90, où il chantait « Je t'aimais, je t'aime, je t'aimerai » Francis Cabrel.

Bob Dylan avec Lady, Lady, Lady. Allez, nous retournons notre île avec Bansan, qui a beaucoup de talent comme Zulu, Grandet, nous l'âmes.

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Je sais que vous avez reconnu sa voix, la voix de Sacha Distel. Je t'appelle pour te dire que je t'aime. Et maintenant, Yvon Maccabée, Sapiron Rouge, midi 47. Merci d'être à l'écoute.

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1: Merci de nous écouter sur la radio Nostalgie AM1. Après Yvon Maccabé, Dalida, il venait d'avoir 18 ans. Une parmi ses plus belles chansons, un coucou à Magali et toute la famille de Flore.

0: Alors, non. Vous pensez autres connes, ça la voilà. Hein. Denis Fricot, sente la vie. 13h04. Deuxième tranche, dernière aussi, car je vais vous laisser à 14h. Et là, c'est Chuck Berry, Sweet Little 16. Vous écoutez bien sûr Amour et Nostalgie sur.
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0: Chuck Berry, Sweet Little 16.

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0: This time I know it's for real, Donna Summer sur les ondes après sa zolite poporite de Jocelyn Perrault. Merci de nous écouter sur votre radio préférée.
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0: Il est 13h22 et on continue jusqu'à 14h. Et là, je vous propose cette belle chanson de Patrick Fiori, Garou et Daniel Lavoie, Belle, de la comédie musicale Notre-Dame de Paris. Et puis juste après Paul Young, Every Time You Go Away et Jolene Babé avec Mauvais.

0: moi, j'espérais que je n'ai pas fait un mauvais rêve hier soir. Hein. Je l'imbabais, mauvais rêve, sur les ondes de AM1 pour vous, chers auditeurs, dans Amour et Nostalgie.
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0: Il est déjà 13h38, je serai avec vous jusqu'à 14h. Est-ce pas beaucoup de temps ensemble? Mais on écoute quand même William Chaleur, fier et fou de vous. Juste après.

Chubby Checker, Let's Twist Again. Vous connaissez la chanson de Claude François, cette année-là. Ça a été reprise par Johnny Guichard en créole, ça l'année-là. Version mauricienne.

Chers Salan et Lakasovu, j'espère que vous avez apprécié. Ne pas oublier que Matt Pokora aussi a pris cette chanson qu'il a remis à sa sauce. Thierry Hazard, le jerk. Il est 13h57, moi je vais vous laisser puisque c'est la dernière chanson pour l'émission d'aujourd'hui. Amour et nostalgie, on se donne rendez-vous lundi après-midi à 18h sur AM. Je vous souhaite de passer un très très bon week-end. Allez, on se dit à bientôt. 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
1: Effectivement, vous êtes sur la radio nostalgie, content de vous retrouver les amis. On vous souhaite de passer un excellent samedi à l'écoute de votre radio AM1, la fréquence magique, la fréquence qui fait du bien. C'est Olivier qui vous accompagne, nous sommes ensemble jusqu'à 16h.

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1: Nous sommes avec The King of Rock, Elvis Presley, sur AM.

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1: La voix du King, Elvis Presley, pour vous accompagner sur la main.

0: Bossman, can't you hear me when I call, avec Elvis Presley.
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0: Vous rappelons que nous sommes ensemble jusqu'à 16h. You look like a... Ensuite, on sera en simultané sur RM et AM.

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1: 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Vous êtes sur RMA. Content de vous savoir et de vous avoir à l'écoute. Clin d'œil à Elvis Presley aujourd'hui.
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0: À vous faire dégourdir les jambes, blue, blue, blue suede shoes. Elvis Presley.
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0: Presley revient, Wave Burning Love à 15h34.

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1: Let's get back to music with Elvis Presley and American Trilogy.
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I saw you crying in the chapel, Elvis Presley pour vous sur AMA. Elvis Presley revient avec Always on My Mind. 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

Elvis Presley est à l'honneur dans notre émission. On va se retrouver en simultané sur RM1 et AM1. Restez avec nous, les amis. On va balancer tout de suite à RM1 que j'aurai le plaisir de vous accompagner aussi sur la bande AM. Content d'être des vôtres en ce samedi après-midi.

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1: Bon après-midi à vous tous, il est 16h.

Fort and Blondes avec What's Up. What's Up les amis, j'espère que vous portez bien. C'est Chill and Notes jusqu'à 19h sur les ondes de votre radio. Salutations à Nathan qui était des vôtres. Vous le retrouverez lundi matin à partir de 4h for Morning Breeze.

Quinte par vous dans Chill & Notes. Content de vous avoir à l'écoute. On va saluer notre ami, notre collègue Gajmal Mutub qui est venu nous rendre visite en studio. Il a choisi d'écouter une chanson de rock voisine aujourd'hui. Et voici... Non, ça va arriver juste après Ajmal. On va écouter en attendant Pierre Bachelet. Et après, ce sera rock voisine.

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3: Je vous donne lecture de ce communiqué du CEBA. Le CEBA vise les abonnés de Belmar dans le périmètre de Shibani Finance, Eden Villa, Dombeya Avenue et Coastal Road que la fourniture d'énergie électrique sera interrompue de 8h45 et ce jusqu'à 15h demain, dimanche 5 juillet, en raison des travaux qui seront effectués sur le réseau électrique. La fourniture d'énergie sera rétablie sans préavis à l'achèvement des travaux. Le CEB s'excuse auprès de sa clientèle affectée par cette coupure et vous prie de prendre toutes les dispositions nécessaires.
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0: Le miracle est signé Céline Dion dans Chill & Notes.
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0: Moka Maurice, il est 16h30. Le journal complet en ce samedi après-midi, on accueille Ashley Bachou en studio. Ashley, bon après-midi.
2: Bon après-midi Olivier, bon après-midi à tous.
0: Voyons d'abord les titres de cette édition avec vous.
2: Startups et énergie verte au cœur des annonces du post-budget debrief cet après-midi, avec l'ambition de faire de Maurice une Startup Nation of Africa et un plan solaire de 270 millions de roupies pour équiper 11 000 ménages. En conférence de presse ce matin, Paul Béranger critique un budget qu'il juge dur pour les ménages et les PME, estimant qu'il manque de

0: redirection économique qu'il pourrait entraîner une hausse des prix sans réelle relance. Journée des coopératives célébrée à Port-Louis sous le thème de la paix dans le monde, avec un appel à renforcer leur contribution à l'insertion économique et à la lutte contre la pauvreté à Maurice, où le secteur compte plus de 1200 sociétés et 86 000 membres. En Iran, des milliers de fidèles rendent hommage au défunt guide suprême Ali Khamenei. Faire de Maurice « the startup nation of Africa », c'est l'ambition affichée par le gouvernement. Lors du post-budget debrief from the youth perspective organisé à Eben, plusieurs jeunes ont interrogé les membres du gouvernement sur les mesures annoncées dans le budget 2026-2027. Répondant à une question sur l'entrepreneuriat, le junior minister des finances Daneshwar Damri est revenu sur les dispositions destinées à soutenir les startups, notamment une législation dédiée et un tax holiday. Il a ajouté que ce sont les jeunes qui seront les principaux acteurs de ce projet. Nous l'écoutons.
1: Ben, start-up, ce n'est pas juste start-up dans la finance, dans l'IA, start-up dans l'agriculture, start-up dans l'énergie, start-up dans food security, start-up dans l'engineering. Start-up is everywhere. We want Mauritius to be the start-up nation of Africa. Him and I, we can only create the environment, create the ecosystem. But you will be the main actors. We can write the script. We can be the directors. But you will be the main protagonist of the startup story of Mauritius.
0: La transition vers une économie plus verte a également été au cœur des échanges. Interpellé sur les initiatives du gouvernement en matière d'énergie renouvelable, le junior minister de l'agro-industrie, Fabrice David, a rappelé les investissements prévus dans le budget. Une enveloppe de 270 millions de roupies est ainsi prévue pour financer l'installation de panneaux solaires chez 11 000 ménages au cours des trois prochaines années. Écoutez le junior minister, Fabrice David.
2: 11 000 foyers bénéficieront après les 3 ans d'un scheme spécial du CEB. Et dès cette première année, en 2026-2027, le gouvernement finit allouer un budget de 270 millions à hauteur de 75 000 roupies par la case. Ça fait déjà 3 600 foyers dès cette année qui pourront bénéficier d'un grant de 75 000 roupies. Le gouvernement lui donne un cadeau. Un partie de frais d'installation pour être capable de couvrir toute la case avec un panneau solaire. En plus de choses, un panneau solaire photovoltaïque ouvert courant.
0: Le budget ne trouve aucun soutien dans son camp. Paul Béranger l'a vivement critiqué ce matin lors d'une conférence de presse avec les autres membres du Front militant progressiste. Selon l'ex-premier ministre adjoint, le Finance Bill aura des conséquences négatives sur les ménages modestes et les PME. Le dirigeant du FMP estime également que Maurice se dirige vers une situation de stagflation avec une hausse des prix sans véritable relance économique. Il a aussi accusé le premier ministre d'avoir induit la population en erreur sur la question de la pension universelle. Quant à l'énergie et le port, Paul Béranger a déclaré qu'il existe toujours des risques de rupture et un manque de stratégie claire que le budget ne tacle pas. Nous l'écoutons.
3: Hier, quand il questionnait, quand il questionnait par la presse, il a une fonction, il a tout fait répondre avec arrogance. Il n'a aucun flou, tout flou. Confusion, l'eau tout. Man pensionné, man grand immun, pas connu. Quand nous étions, finalement, qui peut offrir aux autres quand tu arrives 60 ans, entre 60 et 65 ans, à 65 ans, après 65 ans, un flou généralisé. Mais en ce qui concerne le Finance Bill, à part sa cafouillage, leur pension, il y en a pas mal de les autres mesures qui ne passent inaperçues, qui prennent un impact bien négatif, l'Obanti Dimoun en général. Et là, une petite et moyenne entreprise. M'espérer qu'il y a un syndicat, un entrepreneur, pour gagner l'occasion, insister auprès du gouvernement pour revoir un certain nombre de mesures à l'occasion préparation donc de Financial Bill. En ce qui concerne l'économie, nous payons malheureusement pour Maurice, mais nous payons vers la stagflation.
0: Et face à ce qu'il qualifie de dégradation inquiétante de la situation du pays, Paul Béranger affirme que le FMP prend le temps de se consolider. Il estime qu'il est donc

0: que nécessaire de préparer une alternative crédible, tout en plaçant l'intérêt du pays au-dessus de toute autre considération.
1: Mon expert, je n'ai pas fait un bon choix politique, je viens de proposer. Qui dit mon expert financier économique autour de Ramoulam? Qui dit mon expert dans mon fonds de pension? Je propose mon alternative. Je t'explique tout ce qu'il y a pour... Après, c'est une politique, à commencer par le Premier ministre, le ministre des Finances et le gouvernement qui choisirait. C'est eux qui nous fanent. Quand nous lançons nos partis, on dit bien dire. Pour prendre le temps bien consolider nos partis avant qu'ils nous guettent plus vivants. Mais devant ce qui peut arriver, nous constatons que les choses risquent d'aller beaucoup plus vite qu'ils prévu. Parce qu'il m'aurait dit aux autres, Ramoulam, pas seulement en tant que ministre des Finances, mais en tant que Premier ministre, n'est plié et n'a aucune crédibilité. Les choses, la dégringolade de ce gouvernement-là, capable plus vite que moi-même, m'a-t-il prévoir.
0: À une question d'un journaliste, Paul Béranger a confirmé être en contact avec Nando Boda, Rama Valaïden et Patrick Belcourt. Il a également indiqué que la prochaine conférence de presse du FMP portera sur le dossier Chagos. Les coopératives au service de la paix dans le monde. C'est sous ce thème que la Journée internationale des coopératives a été célébrée ce matin au jardin de la Compagnie à Port-Louis. Autorités et membres du mouvement coopératif se sont réunis devant la stèle dédiée aux coopératives pour marquer l'événement. Au-delà de la célébration, cette journée a mis en avant le rôle des coopératives dans l'insertion économique et la lutte contre la pauvreté. À Maurice, le mouvement coopératif existe depuis 1913. Il regroupe aujourd'hui plus de 1200 sociétés actives et environ 86 000 membres. Pour le gouvernement, il est important de mieux accompagner ces sociétés afin de renforcer leur développement dans un contexte économique en constante évolution. Les précisions avec le ministre des PME, Adil Amiamia.
2: Le secteur coopératif, sous ce gouvernement-là, nous peut moderniser. Parce que beaucoup pensaient que coopératif, c'est une chose du passé. Non, parce que coopératif, aujourd'hui, il est dans divers secteurs de l'économie, l'agriculture, bien sûr, l'élevage, mais aussi dans les credit unions. Dans le budget 2026-2027, on va dire avec satisfaction que tout nous demande qu'il nous fait au ministre des Finances, c'est-à-dire le Premier ministre, tout finit agréé. Et ça dit témoigne quand même de l'importance que le Premier ministre et le gouvernement accorde à secteur coopératif et a un scheme qui nous lance le terroir mauricien. Et ça nous gagne un budget assez conséquent que nous pouvons valoriser les produits que les coopératives produisent. Nous pouvons valoriser ça dans les supermarchés à commencer, mais aussi dans tout le fort qu'il nous fait au niveau national.
0: Maurice franchit une nouvelle étape dans le développement des soins et de l'enseignement supérieur. Le ministère de la Santé et du Bien-être s'engage dans une collaboration avec l'International Institute of Medicine and Management Studies, l'ILMM Mauritius, afin de renforcer la formation des futurs médecins à Maurice. À travers cet accord, les étudiants en médecine de l'Institut pourront effectuer leur formation clinique à l'hôpital Sosiyousagar Ramgoulam, dans les hôpitaux spécialisés, ainsi que dans les centres de soins de santé primaire sous la supervision du ministère. Cette initiative s'inscrit dans la volonté de faire de Maurice un hub régional de formation médicale pour l'Afrique et la région de l'océan Indien. Les précisions avec le docteur Ashwamed Singh Dinasingh au micro de Jenny Yalapa.
3: Je peux amener un étudiant de vidéo pour être capable de faciliter en prendre au niveau de Maurice. Un docteur, c'était dans l'hôpital même, je peux capable faire une classe avec eux. Et cet institut-là, c'est un professeur qui peut venir. Et je prends un bon placement dans l'hôpital Maurice, surtout au niveau de l'hôpital Leno et INT, ou ça, l'hôpital Moka Eye, ou ça, au niveau de cicatrices, que je prends un specialized hospital. Même au niveau du cancer aussi, je prends un specialized hospital qui m'a pris un training. Je peux faire BDS course avec médical, les deux. Les pour vraiment aider ce bon médecin-là pour le travail n'importe quelle partie du monde. Qui fait quand on a l'Université Maurice qui est déjà reconnue, on a UTM qui est déjà reconnue maintenant entier le monde, si tu es capable de travailler dans n'importe quelle partie du monde, je peux avoir un grand examen à faire.
0: Cette collaboration vise également à préparer la relève dans le secteur de la santé. En multipliant les possibilités de formation clinique à Maurice, les autorités souhaitent encourager davantage de jeunes à choisir les métiers de la santé et contribuer à terme à répondre au manque de personnel dans les hôpitaux et les centres de soins. Le docteur Ashwamed Singh Dinasingh.
3: Ce qui est arrivé, c'est qu'il y a beaucoup de manque de bonnes médecins en tout le monde, pas juste Maurice. C'est-à-dire, ça

0: pour aider définitivement. Ne pas même penser à un médecin là qui est formé chez nous. Nous quand même étudier pour travailler dans l'hôpital. Nous donne priorité nous ban Mauricien avant. Nous avons envie que ban Mauricien aussi fasse sa cour là.
1: Les États-Unis célèbrent aujourd'hui leur fête nationale. C'est le 4 juillet 1776. Il y a donc jour pour jour 250 ans que la déclaration d'indépendance avait été adoptée par les 13 colonies américaines. L'occasion de se pencher sur les liens qui unissent Washington et Port-Louis. Une histoire bien commune, bien plus ancienne qu'on ne le croit, marquée aujourd'hui par d'importants enjeux économiques et sécuritaires, mais aussi par un point de discorde majeur, le dossier Chagos. Le point avec Jean-François Lacning.
2: L'histoire commune entre Maurice et les États-Unis remonte à la fin du XVIIIe siècle. À l'époque, des navires marchands américains fréquentaient déjà les routes de l'océan Indien, faisant de l'île de France une escale stratégique. En 1794, un premier consulat américain s'installait même chez nous avant de fermer ses portes en 1911. Aujourd'hui, les liens se sont institutionnalisés, un ancrage diplomatique qui s'apprête à changer de dimension puisque Washington finance actuellement la construction de sa nouvelle ambassade à Bagatelle, un méga projet estimé à 300 millions de dollars. Sur le plan économique et sécuritaire, la coopération est étroite, les États-Unis reconnaissant notre modèle démocratique et notre ouverture au marché. Maurice est l'un des principaux bénéficiaires de l'AGWA, la loi américaine sur la croissance en Afrique, et plus de 200 entreprises ou produits américains sont représentés sur notre sol. Côté sécurité, Port-Louis est un partenaire clé de Washington dans la lutte contre la piraterie maritime et l'aide américaine se traduit par des formations pointues, notamment dans la lutte contre le terrorisme. Cette relation bilatérale bute pourtant sur une ombre de taille, les Chagos. Les États-Unis, qui ont des intérêts militaires à Diego Garcia, ont voté contre les résolutions mauriciennes aux Nations Unies et s'opposent à la décision de Londres de nous rétrocéder l'archipel.
1: Historique et inédite, les funérailles du guide suprême iranien Ali Khamenei s'annoncent exceptionnelles après sa mort, survenue le 28 février à la suite de frappes israélo-américaines. Les cérémonies prévues sur 6 jours dès ce week-end devraient rassembler une foule estimée à près de 20 millions de personnes. Pour les autorités, il s'agit d'un moment hautement symbolique et d'une démonstration de force soigneusement orchestrée. Le pays avait déjà connu une mobilisation massive en 1980. Lors de la mort de l'ayatollah Ruhollah Khomeini, avec près de 10 millions de personnes dans les rues. Ce qui nous amène à la fin de ce journal. Merci de l'avoir suivi. Je vous retrouve à 18h.

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1: Moka Meurice, il est 17h.
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Toute ma vie, je voudrais la chanter avec toi. Vous êtes dans Chill and Notes, nous sommes ensemble jusqu'à 19h. Les amis, détendez-vous, on s'occupe de vous, on s'occupe de votre confort musical, vous êtes sur RM.

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3: Vous êtes sur la route, vous écoutez RM1, vous avez tout à fait raison. Let's chill jusqu'à 19h dans Chill & Notes. Voici Corneille.
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1: Let us chill jusqu'à 19h, le soleil qui va pas tarder à aller se coucher complètement. Nous, on se la coule douce, les amis, bienvenue à bord. Somewhere Beyond the

0: And never again I go sailing somewhere beyond the sea. Vous êtes sur RM1, c'est Chill Notes, and Notes jusqu'à 19h, bienvenue à bord.
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0: Allez, c'est l'instant jazzy de votre après-midi dans Chill and Notes, bienvenue les amis.

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1: 17h25 sur RM1 et RM1, le meilleur reste à venir. Vous êtes sur la MBC Radio, on s'occupe de vous, on s'occupe de tout. Voici Carla Bruni and Harry Connick Jr.
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2: Oui, qu'est-ce que ça fait du bien. On se la coule douce, les amis, jusqu'à 19h, c'est samedi. Et on est

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1: Qu'est-ce qu'il y a de plus cool, de plus tranquille que ça pour un samedi après-midi? Branchez-vous, RM1, laissez-vous partir ailleurs, laissez-vous, évadez-vous comme vous voulez.

Et en tout cas, prenez de la bonne vibe en vous écoutant, les amis, où que vous soyez, sur la route, au boulot, c'est comme vous voulez. C'est Chill & Oats jusqu'à 19h. Voici Blue Bayou.

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2: Accélérons légèrement la cadence dans Chill & Notes. Safe and sound. Bon début de soirée, très bon samedi et excellent week-end à tous.

Parole, parole avec Nani pour vous sur RM. On va dire bonjour à Ned. On est en soirée là, les amis, 17h51. Je travaille depuis très tôt ce matin, depuis 4h. Je confonds le jour et la nuit. Vous allez pouvoir comprendre ça. Oui, je disais qu'on salue Ned qui nous écoute à 4 bornes et qui s'offre du bon temps dans Chill & Notes. Salutations Ned, bienvenue à bord.

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1: Dans 4 minutes, vous allez retrouver la rédaction CHI Bachou qui vous présente le point info de 18h sur AM1 et RM1. Mais en attendant...

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1: Moka Maurice, il est 18h. À suivre, le journal, un journal présenté par Ashley Bachou. Ashley, bonsoir.
2: Bonsoir Olivier, bonsoir à tous.
1: Voyons les titres de cette édition.
2: Startups et énergie verte au cœur des annonces du post-budget debrief cet après-midi, avec l'ambition de faire de Maurice une Startup Nation of Africa, avec un plan solaire de 270 millions de roupies pour équiper 11 000 ménages. En conférence de presse ce matin, Paul Béranger critique un budget qu'il juge dur pour les ménages et les PME, estimant qu'il manque de vraie direction économique et qu'il pourrait entraîner une hausse des prix sans réelle relance. Journée des coopératives célébrée à Port-Louis sous le thème de la paix dans le monde, avec un appel à renforcer leur contribution à l'insertion économique et à la lutte contre la pauvreté à Maurice, où le secteur compte plus de 1200 sociétés et 86 000 membres. En Iran, des milliers de fidèles rendent hommage au défunt guide suprême Ali Khamenei.

0: Faire de Maurice « the startup nation of Africa », c'est l'ambition affichée par le gouvernement. Lors du post-budget debrief from the youth perspective, organisé à Ebene ce samedi, plusieurs jeunes ont interrogé les membres du gouvernement sur les mesures annoncées dans le budget. Répondant à une question sur l'entrepreneuriat, le junior minister des finances, Daneshwar Damri, est revenu sur les dispositions destinées à soutenir les startups, notamment une législation dédiée et un tax holiday. Il a ajouté que ce sont les jeunes qui seront les principaux acteurs de ce projet. Nous l'écoutons.
1: Ben, start-up, ce n'est pas juste start-up dans la finance, dans l'IA, start-up dans l'agriculture, start-up dans l'énergie, start-up dans food security, start-up dans l'engineering. Start-up is everywhere. We want Mauritius to be the start-up nation of Africa. Him and I, we can only create the environment, create the ecosystem. But you will be the main actors. We can write the script. We can be the directors. But you will be the main protagonist of the startup story of Mauritius.
0: La transition vers une économie plus verte a été également au cœur des échanges. Interpellé sur les initiatives du gouvernement en matière d'énergie renouvelable, le junior minister de l'agro-industrie, Fabrice David, a rappelé les investissements prévus dans le budget. Une enveloppe de 270 millions de roupies est ainsi prévue pour financer l'installation de panneaux solaires chez 11 000 ménages au cours des trois prochaines années. Écoutez le junior minister Fabrice David.
2: 11 000 foyers pour bénéficier l'offre de 3 ans d'un scheme spécial du CEB. Et dès cette première année, en 2026-2027, le gouvernement finit allouer un budget de 270 millions à hauteur de 75 000 roupies par la case. Ça fait déjà 3 600 foyers dès cette année qui pourront bénéficier d'un grant de 75 000 roupies. Le gouvernement nous donne cadeau. Un partie de frais d'installation pour être capable de couvrir la case avec un panneau solaire. Pas plus de choses, hein. Panneau solaire photovoltaïque pour faire courant.
0: Le budget ne trouve aucun soutien dans son camp. Paul Béranger l'a vivement critiqué ce matin lors d'une conférence de presse avec les autres membres du Front militant progressiste. Selon l'ex-premier ministre adjoint, le Finance Bill aura des conséquences négatives sur les ménages modestes et les PME. Le dirigeant du FMP estime également que Maurice se dirige vers une situation de stagflation avec une hausse des prix sans véritable relance économique. Il a aussi accusé le premier ministre d'avoir induit la population en erreur sur la question de la pension universelle. Quant à l'énergie et le port, Paul Béranger a déclaré qu'il existe toujours des risques de rupture et un manque de stratégie claire que le budget ne tacle pas. Nous l'écoutons.
3: Hier, quand il questionnait, par la presse, il a une fonction. Les gars, ils tout payent pour les carrogans. Mais il n'y a aucun flou. Tout flou. Confusion, l'eau, tout. Man pensionné, man grand immune. Pas connu. Quand nous étions, finalement, qui peut offrir aux autres quand ça t'arrive 60 ans, entre 60 et 65 ans, à 65 ans, après 65 ans, un flou généralisé. Mais en ce qui concerne le Finance Bill, à part sa cafouillage, leur pension, il y en a pas mal des autres mesures qui ne passent inaperçues, qui peuvent avoir un impact bien négatif, l'Obanchidimoun, en général, et leur petite et moyenne entreprise. J'espère qu'il y a un syndicat, un entrepreneur, pour gagner l'occasion, insister auprès du gouvernement pour revoir un certain nombre de mesures à l'occasion de préparation donc, de Financial Bill. En ce qui concerne l'économie, nous payons malheureusement pour Maurice, mais nous payons vers la stagflation.
0: Et face à ce qu'il qualifie de dégradation inquiétante de la situation du pays, Paul Béranger affirme que le FMP prend le temps de se consolider. Il estime qu'il est donc nécessaire de préparer une alternative crédible, tout en plaçant l'intérêt du pays au-dessus de toute autre considération.
3: Un expert, je ne pas faire un choix politique, je viens de proposer. Qui dit un expert financier économique autour de Ramoulam? Qui dit mon expert dans mon fonds de pension, je propose mon alternative, je t'explique tout ce qui n'a pas. Après, c'est mon politique, à commencer par le Premier ministre, le ministre des Finances et le gouvernement qui choisirait. C'est eux qui nous fanent quand nous lancent nos partis.

0: partir, on t'y bien dire, pour prendre le temps bien consolé de nous partir avant qu'il nous quitte plus vivant. Mais devant ce qui peut arriver, m'a constaté que les choses risquaient à beaucoup plus vite qu'il prévu. Parce qu'il m'aurait dit aux autres, Ramoulam, pas seulement en tant que ministre des Finances, mais en tant que Premier ministre, n'est plus et n'a aucune crédibilité. Les choses, la dégringolade de ce gouvernement-là, capable plus vite que moi-même, m'a-t-il prévoir.
1: À une question d'un journaliste, Paul Béranger a confirmé être en contact avec Nando Boda, Rama Valaïden et Patrick Belcourt. Il a également indiqué que la prochaine conférence de presse du FMP portera sur le dossier Chagos. Les coopératives au service de la paix dans le monde. C'est sous ce thème que la journée internationale des coopératives a été célébrée ce matin au jardin de la Compagnie à Port-Louis. Autorités et membres du mouvement coopératif se sont réunis devant la stèle dédiée aux coopératives pour marquer l'événement. Au-delà de la célébration, cette journée a mis en avant le rôle des coopératives dans l'insertion économique et la lutte contre la pauvreté. À Maurice, le mouvement coopératif existe depuis 1900. Il regroupe aujourd'hui plus de 1200 sociétés actives et environ 86 000 membres. Pour le gouvernement, il est important de mieux accompagner ces sociétés afin de renforcer leur développement dans un contexte économique en constante évolution. Écoutez le ministre des PME, Adil Amiamia.
2: Le secteur coopératif, sous ce gouvernement-là, nous peut moderniser. Parce que beaucoup pensaient que coopérative, c'est une chose du passé. Non, parce que coopérative, aujourd'hui, est dans divers secteurs de l'économie, l'agriculture, bien sûr, l'élevage, mais aussi dans les credit unions. Dans le budget 2026-2027, on va dire avec satisfaction que tout nous demande qu'il nous fait au ministre des Finances, c'est-à-dire le Premier ministre, tout finit agréé. Et ça dit témoigne quand même de l'importance que le Premier ministre et le gouvernement accorde à secteur coopératif et a un scheme qui nous lance le terroir mauricien. Et ça nous gagne un budget assez conséquent que nous pouvons valoriser les produits que les coopératives produisent. Nous pouvons valoriser ça dans les supermarchés à commencer, mais aussi dans tout le fort qu'il nous fait au niveau national.
1: Maurice franchit une nouvelle étape dans le développement des soins et de l'enseignement supérieur. Le ministère de la Santé et du Bien-être s'engage dans une collaboration avec l'International Institute of Medicine and Management Studies afin de renforcer la formation des futurs médecins à Maurice. À travers cet accord, les étudiants en médecine de l'Institut pourront effectuer leur formation clinique à l'hôpital Sir Siyou Sagar Ramgoolam, dans les hôpitaux spécialisés ainsi que dans les centres de soins de santé primaire sous la supervision du ministère. Cette initiative s'inscrit dans la volonté de faire de Maurice un hub régional de formation médicale pour l'Afrique et la région de l'océan Indien. Plus de précisions avec le docteur Ashwamed Singh Dinasingh au micro de Jenny Yalapa.
3: Je peux amener un étudiant de PDO pour être capable d'avoir une facilité en prendre au niveau de Maurice. Un docteur, ce qui est dans l'hôpital même, je peux capable faire une classe avec eux. Et cet institut-là, c'est un professeur qui peut venir. Et je peux avoir un placement dans l'hôpital Maurice, surtout au niveau de l'hôpital Leno et INT, ou ça, à l'hôpital Moka Eye, ou ça, au niveau de psychiatrie, que je peux avoir un specialized hospital. Même au niveau du cancer aussi, je peux avoir un specialized hospital qui va avoir un training. Je peux faire BDS course avec médical, les deux. Les pour vraiment aider ce bon médecin-là pour le travail n'importe qui partie du monde. Qui fait quand on a l'Université Maurice qui est déjà reconnue, on a UTM qui est déjà reconnu maintenant entier le monde, si tu es capable de travail de n'importe qui partie du monde, je peux avoir un grand examen à faire.
1: Cette collaboration vise également à préparer la relève dans le secteur de la santé. En multipliant les possibilités de formation clinique à Maurice, les autorités souhaitent encourager davantage de jeunes à choisir les métiers de la santé et contribuer à terme à répondre au manque de personnel dans les hôpitaux et les centres de soins. Écoutez le docteur Ashwamed Singh Dinasingh.
3: Ce qui est arrivé, c'est qu'il y a beaucoup de manque de bons médecins en tout le monde, pas juste Maurice. C'est-à-dire, ça peut aider nous définitivement. Nous pas même penser à bons médecins-là qui sont formés chez nous. Nous, quand même, nous pour travailler dans l'hôpital, nous donnons priorité à nos bons Mauriciens avant. Nous avons envie que les bons Mauriciens aussi fassent ça coup-là.
1: Les États-Unis célèbrent aujourd'hui leur fête nationale. C'est le 4 juillet 1776. Il y a donc jour pour jour 250 ans que la déclaration d'indépendance avait été adoptée par les 13 colonies américaines. L'occasion de se pencher sur les liens qui unissent Washington et Port-Louis. Une histoire commune.

0: bien plus ancienne qu'on ne le croit, marquée aujourd'hui par d'importants enjeux économiques et sécuritaires, mais aussi par un point de discorde majeur, le dossier Chagos. On fait le point avec Jean-François Lekning.
1: L'histoire commune entre Maurice et les États-Unis remonte à la fin du XVIIIe siècle. À l'époque, des navires marchands américains fréquentaient déjà les routes de l'océan Indien, faisant de l'île de France une escale stratégique. En 1794, un premier

0: Washington finance actuellement la construction de sa nouvelle ambassade à Bagatelle, un méga projet estimé à 300 millions de dollars. Sur le plan économique et sécuritaire, la coopération est étroite, les États-Unis reconnaissant notre modèle démocratique et notre ouverture au marché. Maurice est l'un des principaux bénéficiaires de l'AGWA, la loi américaine sur la croissance en Afrique, et plus de 200 entreprises ou produits américains sont représentés sur notre sol. Côté sécurité, Port lui est un partenaire clé de Washington dans la lutte contre la piraterie maritime et l'aide américaine se traduit par des formations pointues, notamment dans la lutte contre le terrorisme. Cette relation bilatérale bute pourtant sur une ombre de taille, les Chagos. Les États-Unis, qui ont des intérêts militaires à Diego Garcia, ont voté contre les résolutions mauriciennes aux Nations Unies et s'opposent à la décision de Londres de nous rétrocéder l'archipel.
1: Historique et inédite, les funérailles du guide suprême iranien Ali Khamenei s'annoncent exceptionnelles après sa mort survenue le 28 février à la suite de frappes israélo-américaines. Les cérémonies prévues sur 6 jours dès ce week-end devraient rassembler une foule estimée à près de 20 millions de personnes. Pour les autorités, il s'agit d'un moment hautement symbolique et d'une démonstration de force soigneusement orchestrée. Le pays avait déjà connu une mobilisation massive en 1989. Lors de la mort de l'ayatollah Ruhollah Khomeini, avec près de 10 millions de personnes dans les rues. Ce qui nous amène à la fin de ce journal. Merci de l'avoir suivi. Merci à Tavni à la réalisation et Faizan à la technique. Je vous retrouve à 19h.
2: Merci Achi, on vous retrouve à 19h pour le dernier point info en créole sur RM1.

18h14 sur LMBC Radio AM1 et RM1. Je vous donne lecture du communiqué de la météo pour Maurice, émis à 16h30 en ce samedi 4 juillet. Le communiqué d'abord pour Maurice, la situation générale. Un courant d'air léger circule sur la région. Les prévisions pour les prochaines 24 heures, il fera essentiellement beau cette nuit et demain matin. La température minimale variera entre 14 et 17 degrés Celsius sur le plateau central et sera entre 19 et 21 degrés Celsius sur les côtes. Des développements nuageux temporaires sont attendus demain après-midi au nord, au nord-ouest et sur une partie du plateau central avec la possibilité des averses localisées. Côté température, la maximale sera supérieure à la moyenne avec 21 degrés à 24 degrés Celsius sur le plateau central et sera entre 26 et 29 degrés Celsius sur les régions côtières. Vent léger et variable ce soir, soufflant du sud-est environ 15 km par heure demain matin. Mer agitée au-delà des récifs avec des houles du sud-ouest de l'ordre de 2 mètres. Info supplémentaire, un système frontal suivi d'un assez fort anticyclone s'approche par le sud-ouest de notre île entraînant un temps venteux et relativement froid sur la région. Une baisse de température d'environ de 3 degrés Celsius est prévue à partir de ce mardi. Marée haute à Maurice prévue demain à 3h18, demain matin à 3h18 et demain après-midi à 16h34. Marée basse prévue ce soir à 21h35 et demain à 10h10. Le coucher du soleil. Le soleil est déjà couché depuis 17h42. Levé du jour prévu demain à 6h46. La pression atmosphérique à 16h était de 1020 hectopascal. Voyons le temps qu'il fera à Rodrigue. Le communiqué de la météo pour Rodrigue est mis à 16h30. La situation générale à Rodrigue, en courant d'air modéré, circule sur la région. Les prévisions pour les prochaines 24 heures, beau temps.

Cette nuit et demain matin, la température minimale à Rodrigues sera entre 19 et 21 degrés Celsius, mi-couvert demain après-midi, avec des ondées occasionnelles sur les hauteurs de l'île. Côté température, la maximale sera entre 24 et 27 degrés Celsius. Le vent soufflera du sud-est environ 25 km par heure, avec quelques pointes allant jusqu'à 50 km par heure, s'affaiblissant graduellement durant la nuit. À Rodrigues, la mer sera agitée au-delà des récifs avec des houles du sud de l'ordre de 2 mètres. Info supplémentaire en système frontal suivi d'un assez fort anticyclone qui s'approche par le sud-ouest de l'île Rodrigues, entraînant un temps venteux et relativement froid sur la région. Une baisse de température d'environ de 3 degrés Celsius est prévue à partir de ce mardi. Marée haute à Rodrigues prévue demain à 3h19 et à 15h52. Marée basse prévue ce soir à 21h15 et demain matin à 9h41. Le soleil à Rodrigues qui s'est couché depuis 17h20, levé du jour, demain matin à Rodrigues à 6h22.

Prenons connaissance du temps qu'il fera à Galigar. La situation générale en courant d'air modéré circule sur la région. Les prévisions pour les prochaines 24 heures, mi-couvert durant la nuit et tôt demain matin, avec des ondées occasionnelles. La température minimale sera d'environ 24 degrés Celsius. Essentiellement beau au cours de la journée de demain, la température maximale à Galigar sera d'environ de 30 degrés Celsius. Le vent soufflera du sud-est de 20 à 30 km par heure. À Galigar, la mer sera forte avec des vagues de l'ordre de 2,50 m. Les sorties en mer sont déconseillées à Agalega. La pluviométrie à Agalega durant les dernières 24 heures, 11,1 mm de pluie. Marée haute à Agalega prévue à 18h44 et demain à 7h11. Marée basse prévue demain à 1h21 et à 12h56. Le soleil qui s'est couché à Agalega depuis 18h04. Levée du jour à Agalega prévue demain à 6h32. C'était les nouvelles du temps d'après la station météorologique de Vaquois Météo Maurice.

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Passons tout de suite au communiqué du CEB. Le CEB avise les abonnés de la région de Belmar, dans le périmètre de Shibani Finance, Eden Village, Dombaya Avenue et Coastal Road de Belmar, que la fourniture d'énergie électrique sera interrompue entre 8h45 et ce jusqu'à 15h demain. Dimanche 5 juillet, en raison des travaux qui seront effectués sur le réseau électrique, la fourniture d'énergie sera rétablie sans préavis à l'achèvement des travaux.

Le CEB avise les abonnés habitants à Plaine Verte, dans les environs d'une partie des rues Madad Oul Islam, Edgar Laurent, La Paix, Lepeneuve, rue China, Vallée Pitot, habitant dans les environs d'une partie des rues Boulevard Pitot, Boulevard Victoria, Mamelon Vert, d'Épinay, que la fourniture d'énergie électrique sera interrompue entre 8h30 et ce jusqu'à 13h. Demain, dimanche 5 juillet, en raison des travaux qui seront effectués sur le réseau électrique, la fourniture d'énergie sera rétablie sans préavis à l'achèvement des travaux. Je vous redonne lecture de ce communiqué. Les abonnés de la région de Plaine Verte habitant dans les rues Madad Oul Islam, Edgar Laurent, rue La Paix, rue Le Pneuve, rue China, Vallée Pitot, habitant dans les environs d'une partie des rues Boulevard Victoria, Mamelon Vert, d'Épinay, vous êtes avisés que la fourniture d'énergie électrique sera interrompue entre 8h30 et ce jusqu'à 13h demain, dimanche 5 juillet, en raison des travaux qui seront effectués sur le réseau électrique, la fourniture d'énergie sera rétablie sans préavis à l'achèvement de ces travaux. Le CEB avise les abonnés de Coirati, Bois Pignolet et Terrouge dans les environs de Bois-Marchand, de Mademoiselle Laure, Borotelaine, la croisée Montagne Longue, Morcellement Bossowan, Morcellement Tara, Cité Doule, Baptiste Lane, Morcellement Sheikh Daoud, Morcellement Chavry et Morcellement Richwood, que la fourniture d'énergie électrique sera interrompue entre 8h30 et ce jusqu'à 16h30 demain dimanche 5 juillet en raison des travaux urgents qui seront effectués sur le réseau électrique. Le CEB présente sa clientèle affectée. Le CEB s'excuse auprès de sa clientèle affectée par cette coupure. Autre communiqué du CEB, le CEB avise les abonnés de l'agrément à Cemetery Road, Saint-Pierre, Circonstance, NHDC, Vignol, MSA, Circonstance Village, Nicolia Road, Morcellement, Frangipane, Résidence Sainte-Catherine, Temple Lane, Résidence à l'agrément. Vous êtes avisés que la fourniture d'énergie électrique sera interrompue entre 8h30 et ce jusqu'à 15h30 demain dimanche 5 juillet en raison des travaux qui seront effectués sur le réseau électrique. La fourniture d'énergie sera rétablie sans préavis à l'achèvement de ces travaux. Le CEB avise les abonnés de Rosil, informe les abonnés de Rosil, en partie l'avenue Boundary et l'avenue Farquhar, que la fourniture d'énergie électrique sera interrompue entre 8h30 et ce jusqu'à 14h30 demain, dimanche 5 juillet, en raison des travaux qui seront effectués sur le réseau électrique. La fourniture d'énergie sera rétablie sans préavis à l'achèvement de ces travaux. Le CEB informe les abonnés de Rivière du Rempart, dans les environs de la route royale, Coquimborg, Winners, Fokkerbox, à la MCB, que la fourniture d'énergie électrique sera interrompue de 8h30 et ce jusqu'à 16h demain, dimanche 5 juillet, en raison des travaux urgents qui seront effectués sur le réseau électrique. La fourniture d'énergie sera rétablie sans préavis à l'achèvement des travaux. Les abonnés de Poudre d'Or Hamlet et de l'Espérance Python, vous êtes avisés que la fourniture d'énergie électrique sera interrompue entre 8h30 et ce jusqu'à 15h demain, dimanche, à 5 juillet, en raison des travaux urgents qui seront effectués sur le réseau électrique. La fourniture d'énergie sera rétablie sans préavis à l'achèvement de ces travaux. Le CEB informe les abonnés de Rosil, habitant à la route Huguenin, une partie

0: de la route Huguenin, ce Sélicourt-en-Thelme et les environs, que la fourniture d'énergie électrique sera interrompue entre 8h30 et ce jusqu'à 15h. Demain, dimanche 5 juillet, en raison des travaux qui seront effectués sur le réseau électrique, la fourniture d'énergie sera rétablie sans préavis à l'achèvement de ces travaux. Le CEB avise les abonnés de Beaubassin à Impasse Docteur Le Sur, SOS Village, Flat Célucia, MITD Sukher Jagat Singh, le collège John Kennedy et les environs, que la fourniture d'énergie électrique sera interrompue entre 8h30 et ce jusqu'à 15h demain dimanche 5 juillet en raison des travaux qui seront effectués sur le réseau électrique. La fourniture d'énergie sera rétablie sans préavis à l'achèvement de ces travaux. Le CEB avise les abonnés de Beaubassin dans les rues Docteur Le Sur, avenue Kodabakus, avenue Philippe Raoul, avenue Modave, Dream Price, Beaubassin, résidence Villemain, NHDC Villemain, rue Docteur Reed, Mahadeo Biltou, rue Dupéret, rue Châteauneuf et les environs. Vous êtes avisé que la fourniture d'énergie électrique sera interrompue entre 8h30 et ce jusqu'à 9h30, ensuite de 14h à 14h30 demain dimanche 5 juillet en raison des travaux qui seront effectués sur le réseau électrique. La fourniture d'énergie sera rétablie sans préavis à l'achèvement de ces travaux. Le CEB s'excuse auprès de sa clientèle affectée par ces différentes coupures et vous prie de prendre toutes les dispositions nécessaires.
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0: Comme chaque premier et dernier samedi du mois, nous avons le plaisir d'accueillir nos amis de Iskon Society qui fête ses 60 ans. D'ailleurs, ce sera le thème de notre émission. On a le plaisir d'accueillir ce soir Raghunath Das qui, pour cause nous, qui mène festivité, qui mène activité, qui pouvait dans le cadre des 60 ans de Iskon. Hare Krishna.
1: Hare Krishna Dattu. Bonsoir. Merci. Je vais souhaiter tout la bienvenue dans ce programme à l'écoute de Krishna. Alors aujourd'hui, nous vous causons un petit peu à propos de la société Iskon qui peut célébrer, ou ça qui peut célébrer 60 ans de l'existence. Alors nous pouvons continuer, nous souhaitons tout connaître qui veut dire ISKCON. ISKCON veut dire Société Internationale pour la Conscience de Krishna. ISKCON. Alors nous pouvons célébrer son 60e anniversaire. Normalement, quand sa société a enregistré, quitté ça, quand il a commencé, nous pouvons continuer aujourd'hui pour tout gagner l'idée à propos de ça. ISKCON, qui est au but. Qu'il peut proposer. Alors, sa société-là, son commencement, nous allons dire, il a commencé en Inde. L'enseignement d'ISKCON, c'est Sanatan Dharma. Et Sanatan Dharma veut dire religion éternelle. Nous, comme une âme spirituelle, part and parcel, comme on appelle, des bons dieux. Et nous supposons servir bon Dieu, ça y est, Sanatan Dharma. Alors, en 1922, puisqu'il semble en année de cela, Swami Prabhupada, mon cousin connaît, Swami Prabhupada, qui connaît comme Hare Krishna, son fondateur. Alors, Swami Prabhupada, ici, il est bien jeune. Alors, un de ses camarades, il pousse, il dit non, il est un camarade. Et il n'y a pas de parce que ça, les temps-là, il y a beaucoup de swami, mais il n'y a pas de swami sérieux. Alors, il peut hésiter pour aller. Mais son camarade, il dit non, allez, ça là, il y a un swami bien sérieux. Alors, il finit aller. Et comment il finit aller, il finit trouver une grande personnalité, bien effilgent, qui peut assiser. Et comment, ben là, normalement, quand nous trouvons un swami, nous devons offrir nos respects, nous offrir nos hommages. Alors, comment il offre ce hommage, sa swami qui persiste dans asana, on appelle ça guru, là, nous allons dire. Comment il trouve ça? Il dit, un jeune bien éduqué, qui fait ce pas prendre les messages des bons dieux, les messages des Bhagavad Gita, les messages de Krishna, je t'amène dans un pays. Ou ça demande place que je parle cause hindi, que je parle anglais. Et alors, ça, Swami Prabhupada qui s'appelle Abhay à l'époque-là,

Il est étonné. Et je, première fois, mon vini, comment ça se fait, mille les gars? Dis-moi une chose pareille. Lui dit, alors, il challenge lui d'une façon. Il dit, là, nous pays pour gagner l'indépendance. Nous avons besoin de lutter pour nous l'indépendance. Mais là, Swami, là, il dit, non. Ça va un message, les transcendantal, les spirituel, les pas dépanne. L'indépendance, pays, le ça, le l'autre. Alors, il est convaincu, Abhay, il est convaincu que hein, ça n'atteint dharma sauf. L'idam, la main, vraiment, une personne bien qualifiée. Alors, depuis ce jour-là, il a accepté sa personnage, qui, sa gourou, il appelle Bhakti Siddhanta Saraswati Thakur. Il a accepté lui comme ce gourou. Dans ce lequel, mais après 10 ans, après 11 ans, il vient accepter lui officiellement comme ce gourou. Et là, il appelle Abhay Charanaravinda, Das. Et là, mais là aussi, il prend un récit, accomplir l'instruction, ça suivre l'instruction de ce gourou. C'est en 1965, après presque 50 ans, bananes préparation. 42 années préparation, qu'il finit quitte l'Inde pour y aller l'Amérique. Et ça aussi, il n'y a pas aucune facilité, pas de l'argent, son business est fail, famille participer vraiment coopérer pour y aller de l'avant pour sa mission-là. Alors, 1965, il finit 64, il commence à faire des morses, il réussit un quelqu'un qui pourrait se voler dans l'Amérique, il réussit un sponsor letter, il a une gentle, very gentle lady appelée Sumati Murarji qui nous fait une place, un ticket d'un bateau, steamship cargo appelé Jaladutta Cargo qui sort les marchandises, mais une petite place, il nous fait pour les cales dans l'Amérique. Mais ça, on appelle ça Matadi là, sa grand lady, il hésitait pour dire qui peut le faire là-bas ce midi, dans sa lase là, qui peut le faire là-bas, ou calme haut là-bas, là-bas pas pour gagner manger, il fait beaucoup frais. Mais Swami Prabhupada, à l'époque là, il finit par s'ennuyer, alors il s'appelle Esi Bhaktivedanta Swami, Abhay Charanaravinda Bhaktivedanta Swami, il s'appelait. Alors, il est vraiment déterminé. Alors, ça, Madame Sumati Murarji, il fait lui une place et il fait aller. Et au même temps, il se prépare, il traduit Srimad Bhagavatam, 3 volumes de Bhagavatam. Et il prend ça, il fait aller, il est dans le bateau, assez longtemps, un long voyage. Il passe la mer Pacifique, il passe dans plusieurs régions et en cours de ce voyage, il finit des crises cardiaques qui sont vraiment, vraiment douloureuses, souffrantes. Et sa Swami-là, Swami Prabhupada, fondateur de ISKCON, on appelle comme ça, tu connais comme fondateur Swami Prabhupada. Alors, il dit si 3e fois tu peux gagner une crise comme ça, il faut qu'il a perdu sur la vie. Mais bien sûr, Seigneur Krishna, il y a un plan pour lui. Alors, ultimately, il finit réussi à aller. Il a encore beaucoup de détails, mais quand il presque rentre dans Boston, dans les pôles, là-bas, il finit écrire une bonne prière, un poème pour glorifier bon Dieu, Seigneur Krishna. Et au même temps, il finit. Il finit dire Seigneur Krishna, au final, envoyez-moi dans une place pareille. Comment vous convaincre mon Dieu ici? Moi, comme une marionnette dans la main. Il dit, écoute, comment vous pouvez faire-moi danser? Faire-moi danser, faire-moi danser. Comment vous voulez? Alors, il finit rentrer dans New York. Il finit à côté d'une personne qui nous sponsor, mais graduellement, nous inspire en résumé, nos shortcuts, comme on appelait. Ultimement, l'ici en lui-même, il passe aucune place pour y aller. Alors, il est dans une région appelée Bauri, qui est une région bien, bien. Nous avons une misère qui reste là-bas.

Moun ki kit kit la société, moun délinquant, drug addicts, hein, tout moun di moun comme ça. Mais il y a une petite place, il peut rester là-bas avec un autre, mais là-bas aussi, il risquait sur la vie à plusieurs reprises. Et là, un de mes camarades, il a dit, Swamiji, il y a une place, pour lui, non, il y a ça. Alors, ça, ici, 26 Second Avenue, hein, dans New York. Ça, ici, une place, ici, un store, storefront, une la boutique fermée. Et là-haut, qui tu écris, hein, la boutique là, c'est Matchless Gift. Hein, Matchless Gift. Alors, il commence à faire souvent un petit programme là-bas. Classe bagot guitare des fois par semaine. Et il y a un peu sympathisant qui est venu. Et là, un jour, hein, le 13 juillet 1966, hein, presque un an après, les films, sinon, un peu man, un peu man, il écoute l'indiagueté, mon vie, envie de commencer une société, un mouvement international. Et moi, je suis content. Donne-moi un coup de main, viens ma maman là-dedans. Et là-dedans, tiens un avocat. Et il finit Edli pour enregistrer cette société-là. Alors, c'est ça, jour-là, mercredi, le 13, hein, le 13 juillet 1966, Swami Prabhupada a enregistré, incorporé ISKCON dans New York. Hein, alors, il a incorporé là-bas. Et là, depuis là-bas, bien sûr, beaucoup ça va une mom qui finit seulement finit c'est aide sa vieille bolum là pour lui enregistrer une société. Mais beaucoup pas de rester là-dedans, mais bien tiguit une continuer. Mais société là, une enregistrée là-bas, depuis là-bas. Un autre centre est ouvert dans San Francisco. Et là, après ça, dans Los Angeles. Et comme ça, sa société ISKCON commence à répandre. Alors, qui est en l'enseignement de sa société là? Hein? Et ISKCON, Swami Prabhupada, quand il finit d'enregistrer, il finit de mettre sur un objectif. Il y a 6 objectifs de ISKCON. Hein, 6, hein, premièrement, systématiquement, pour propager connaissance spirituelle. Hein, la vie spirituelle est bien, bien importante. Qui fait parce que, pareil, on peut trouver à Stéphane combien d'imbalances dans. On ne dit pas qu'une valeur de la vie. Alors, Swami Prabhupada a créé sa société là pour créer awareness, hein, la valeur de la vie, valeur de hein, qui nous besoin faire, qui nous pas besoin faire. Deuxièmement, hein, pour propager la conscience de Krishna, que Krishna l'Iksana, Krishna est la personne suprême et nous tout. Hein, dans ma livre, ça veut dire que Krishna est la personne suprême selon Bhagavad Gita, Srimad Bhagavatam, les autres livres sacrés. Et nous tous, nous comme sous serviteurs, nous comme une âme spirituelle, nous sommes serviteurs de Krishna. Et troisième, pour amener ma mom ensemble, hein, tout ma mom et le public, mon public ensemble, pour qu'ils nous puissent discuter à propos de bon Dieu, comment nous pouvons prier avec lui, comment nous pouvons résoudre ban problème matériel avec une solution spirituelle. Alors comme ça, hein, et un parmi là-dedans, lui étant pour faire une place, hein, établir une place d'esplanade sacrée, quand une mort de public à mort miscon, mort public à Zouen, quand nous allons discuter à propos bon Dieu, discuter à propos philosophie et grandir nos affections, nous la foi pour bon Dieu. Alors comme ça, il y en a 7, hein, un peu en régime, parce que nous l'étant assez limité, comment nous dire. Et un des objectifs l'étant que nous devons réaliser que nous sommes une âme spirituelle, nous sommes une part and parcel, une partie intégrée de bon Dieu, et nous pas séparés de bon Dieu. Et Swami Prabhupada aussi créer sa société-là pour amener l'harmonie, pour que chacun du monde comprenne. Hein, nos camarades, par exemple, un des l'instruction des Bhagavad Gita, Seigneur Krishna lui peut dire qui, hein, Bhoktaram Yagnatapasam, qui lui étant les propriétaires de tout, hein, entier planète, toute chose qui existait. Deuxième, lui étant les jouisseurs, hein, de toute bonne austérité. Troisième, lui étant les camarades de toute bonne entité vivante.
Alors ici, clairement, il peut montrer que bon Dieu est propriétaire de toutes choses.

Alors, nous pensons, moi, ça pour moi, ça l'autre, après, nous avons beaucoup de désaccords avec beaucoup de difficultés. Alors, Swami Prabhupada, il établit sa société-là pour créer l'harmonie, pour montrer qu'il comment, bon Dieu, il y a un seul, et nous tous, nous là, comme un serviteur de bon Dieu pour nous servir. Hein. Et une des bonnes choses encore très très importantes, il est temps qu'il encourage les mouvements des Sankirtan. Sankirtan veut dire en congrégation chante les noms des bons dieux. Il n'est pas nécessaire chante les noms des Hare Krishna même, mais on chante les noms bon dieu ensemble. Alors dans sa manière-là, pareil comment Sri Chaitanya Mahaprabhu, il finit inaugurer sa mouvement des Sankirtan movement, et mais ça vraiment, il peut amener la paix dans le monde, la paix hein, dans nous la vie. Il peut éloigner tout ben, hein, tout ben, qu'on appelle l'ignorance. Hein. Alors, dans sa manière-là, en coin de la section, en coin bulle temps pour simplifier nous la vie et faire nous vivre une la vie naturelle. Et dernier, hein, mais qui englobe tout ce qui nous peut apprendre, tout ce qui nous mentionnait. Faire une publication, distribuer un livre, un magazine, un périodique pour qui nous cave propager sa message partout. Alors, comme ça lui étant cet objectif, cette mission and vision, nous allons dire, de ISKCON, une société internationale pour la conscience de Krishna. Et comme ça, comme les 13 ouliers de Swami Prabhupada ont enregistré sa société-là dans New York. Et graduellement, comme on nous mentionnait, sa société-là, une répand, sa message-là, une répand, beaucoup de gens dédiés à la vie, ils arrêtent la drogue, ils arrêtent manger la chair, ils deviennent purement végétariens, ils arrêtent d'argent, ils arrêtent en gaz dans relations illicites, copains-copines, restent ensemble. Hein, ça veut dire, sur un propre, il n'y a pas aucune objection qui dit, mon marié, et nos enfants. Religieusement, comme nous appelons, mais de bons enfants qui peut amener l'harmonie dans la société. Alors, dans sa manière, Swami Prabhupada, ça ne vient pas seulement Swami Prabhupada, tout le livre sacré, Bhagavad Gita, Srimad Bhagavatam, sur l'enseignement lui ça même. Alors, est-ce qu'on aussi peut enseigner ça même? C'est ça? Et nous sommes serviteurs de bon Dieu, nous sommes engagés dans les services de bon Dieu. Et ça aussi, société, est-ce qu'on lui montrait, selon Sanatana Dharma, il y a neuf procès, neuf façons nous engager dans le service à bon Dieu. Premièrement, nous écouter à propos bon Dieu, à propos Krishna, Shravanam, Kirtanam, Vishnu Smaranam. Nous écouter, nous causer, nous chanter, quand nous pouvons causer à propos bon Dieu, à propos Krishna, à propos Bhagavad Gita, avec quelqu'un. Ça aussi les Kirtan, quand nous pouvons chanter les saints noms. Ça aussi les Kirtan. Elle est là. Troisième, nous rappelle, parfois il y a une bonne position, nous pas car, mais il y a encore. Il y a plusieurs façons, neuf, et la dernière, il y a de nous soumettre toutes choses dans les services de bon Dieu. Et un parmi là-dedans, nous faire camarade avec bon Dieu. Beaucoup de fois, nous payons personne pour raconter nos difficultés. Alors la seule personne qui est tout le temps avec nous, qui peut accompagner nous, hein, qui donne nous les cœurs, Suhirdam Sarva Bhutanam, qui lui persiste dans nous les cœurs comme un camarade. Hein. Lila pour écouter nous. Alors, Seigneur Krishna, nous car développe dans une façon nous car développe un certain engagement dans ce service. Alors, sa société là, comme ça, graduellement, il proposait, il allait en Angleterre, il allait au Japon, il allait la Russie, partout, il allait dans l'Afrique. Et dans 1975, Swami Prabhupada, il vient Maurice aussi. Qui nous peut célébrer le 50e anniversaire de sa présence à l'île Maurice. Et nos célébrations peuvent continuer dans cette manière-là. Alors, Swami Prabhupada, il fait beaucoup de difficultés, beaucoup d'efforts, et il récit amène dans 12 ans, de 75 à 77, il fait ouvert 108 temples dans le monde entier. Il finit faire le tour du monde, pas près, 14 fois. Et il finit initier près 5 000, là-haut 5 000 disciples,

Il y a encore un follower, un suiveur qui est prêt pour aider, pour contribuer. Jusqu'à George Harrison et les Beatles, ils ont participé beaucoup, ouvertement, wholeheartedly, comme on appelle, avec les cœurs ouverts. Jusqu'à George Harrison, il fin offert sa manne, il fin contribué pour publier un livre. Et comme ça, beaucoup, beaucoup. Dans beaucoup de façons, il contribuait. Et à l'époque-là, il y a un album, c'est sa première santé que j'ai écouté, Govindam, c'est Beatles même qui encourage Van Divoti pour faire cet album-là, qui est top of the pop à l'époque-là, un hit, il y a un hit qui beaucoup milliers et milliers de copies vendues. Alors comme ça, ISKCON, où ça les mots Hare Krishna, l'Indonésien, à l'époque-là, après 65, 70, beaucoup de monde connaît Hare Krishna à travers les Beatles, puis Swami Prabhupada, à travers ISKCON et le monde entier, la conscience de Krishna, fin propagée. Alors, jusqu'à Astella, ISKCON, nous peut célébrer 60e anniversaire, bien sûr, avec beaucoup, beaucoup. Bas, beaucoup de difficultés, beaucoup haut, beaucoup de progrès. À cette année, milliers de bandes. Nous allons dire plus que 700 temples. Dans la ville comme Delhi, je vais vous donner un petit exemple. Dans la ville comme Delhi, nous prenons près 21 grands mandirs ISKCON sur un temple. En Maurice même, nous avons près 12 à 15 centres avec des grands temples. Alors comme ça, il y a près 700 temples dans le monde entier. Près 3 billions. Repas fin offert à Bandibun misère, Bandibun enfants à l'école, Bandibun enfants d'une façon défavorisée, Bandibun enfants qui pagaient manger ou pas pour aller à l'école. Alors, dans l'Inde, surtout, nous avons offert ça. En Angleterre, dans l'Afrique du Sud. Dans Soweto, dans Johannesburg, partout, une société ISKCON fait un programme appelé Food for Life. Elle fait distribuer plus que 3 billions de repas gratuits. Et ISKCON a près 110 restaurants, pure végétarienne, no onion, no garlic, dans le monde entier. Et à Maurice, même, il y a 7-8 restaurants, snack, restaurant des mamans de Hare Krishna qui encouragent la végétarianisme et encouragent manger sattvic, comme on appelle, dans Pure Goodness. Et pareil, comme tout à l'heure, j'ai un de nos bulletins, une de nos missions pour distribuer, imprimer et distribuer la littérature. Alors, une société, seule société religieuse qui imprimait et qui finit distribuer là-haut 600 millions de littératures, inclus Bhagavad Gita, Srimad Bhagavatam, les autres bandes de littérature qui expliquent à propos de la science des mon Dieu, la science de Krishna, dans 90 langues. Pas une 10, dans 90 langues. Et récemment, l'année passée, nous finissons Bhagavad Gita en créole. Bhagavad Gita, comment il y était? Bhagavad Gita en créole, ça aussi il y a. Une personne qui est intéressée à lire Bhagavad Gita en créole, par exemple, Swami Prabhupada, il traduit as it is. Alors, ça Bhagavad Gita, il y a pour qui nous apprend l'avantage qu'on la science de l'âme à propos de bon Dieu. Et il y a 61 fermes et une communauté, un dévoté amène la vie simple, comment nous dire, la vie simple et la vie pas compliquée, la vie naturelle. Et comme ça, par an, nos sociétés, tout seul, ISKCON, nous pouvons célébrer 6 000 festivals, comme Janmashtami, bien sûr, partout, on célébrer, mais à part ça, il y a Rathyatra, il y a Kirtan Sangha, il y a Gaur Purnima, il y a plusieurs choses comme ça, Ram Naomi, il y a plusieurs événements qui nous

célébrée dans le monde entier. Alors, et par la société ISKCON, hein, à travers l'enseignement de Swami Prabhupada, l'enseignement de Bhagavad Gita, Shrimad Bhagavatam, millions et millions d'immunes, hein, zot la vie fin transformée. Et millions d'immunes zot la vie fin changée. Hein? Je fin, comme on vous mentionnait, quand nous joignons cette société-là, bien sûr, il y a beaucoup d'immunes, zot man camarades, zot support nous. Mais la plupart, ceux qui dans cette société-là, je peux suivre. Je ne hein, consomme pas l'alcool, je ne consomme pas de cigarettes, je ne suis pas végétarien. Alors, je développe compassion envers les autres dans la cité vivante. Hein, je ne engage pas dans Zedazor. Alors, et en plus de ça, je me lève bien, bien tôt les matins. Je chante les saints noms de Bhagavan, hein? Je chante Hare Krishna Mahamantra et je pratique la vie bien, bien, hein? bien propre, bien pure. Alors, pour Amoris, pour, hein, pas seulement Amoris, mais dans le monde entier, dans la célébration globale, quand nous pouvons célébrer 60e anniversaire ISKCON, contribution ISKCON pour le monde entier. Alors, à Maurice, nous avons plusieurs activités. Premièrement, nous avons un événement national qui nous peut célébrer. Bientôt, nous vous affichons tout ça là. Nous avons une activité, on appelle ça Padiatra. Nous avons une marche dans plusieurs endroits, surtout dans le nord et dans le sud, dans l'ouest. Quand nous pouvons marcher, nous pouvons chanter. Surtout, nous avons envie de marcher pour conscientiser le monde, pour amener la paix dans le monde. Trop beaucoup la guerre, trop beaucoup à cause de petites choses, il y a trop beaucoup de dérangements dans la société. Alors nous pouvons faire la marche pour amener la paix. Et nous avons ça. Plus, c'est dans 60 questions à propos Bhagavad Gita, à propos ISKCON qui peut lancer le WhatsApp. Et si vous êtes intéressé, s'il vous plaît, contactez ISKCON Maurice, nous avons temps, à Bonaké, à Phoenix et à dans nos websites, vous pouvez tout détail là-dedans. Et en plus de ça, nous pouvons faire une procession, une chanter, une prière, une lecture, et au même temps, nous pouvons causer à propos de sa société même, comment il amène un grand changement, un grand développement, donner un grand coup de main pour l'humanité, pour amener la paix, et comment dans nos propres vies, nous capables d'amener grand changement parce que tout le qui nous pérode, nous pérode la joie, nous pérode la paix, et ça nous pas pour capable gagner externement, nous pour gagner internement pour connecter nous-mêmes avec la personne suprême, hein, Seigneur Krishna, pour chanter les saints noms des bons dieux tout le temps, pour amener la vie bien bien saine, bien bien propre, bien pure. Alors merci beaucoup pour votre attention. Et nous remercions MBC Radio. Et nous remercions tous qui viennent écouter nous attentivement. Hare Krishna. À bientôt.

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1: C'était notre émission à l'écoute de Krishna. Le bonsoir à vous, chers auditeurs et auditrices. De la bonne musique vous accompagne, que ce soit dans votre cuisine, dans votre salon, tranquillement assis. De la bonne musique calme surtout. Fables of Fabius pour débuter l'émission. Charles Mingus.
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1: C'est à travers de larges grilles que les femelles du canton contemplaient un puissant gorille, sans souci du camp, dira-t-on. 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